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0: l'égalité entre les sexes était reconnue,
1: ce serait une fameuse brèche dans la bêtise humaine.
2: Soyez tranquille.
3: Soyez tranquille.
2: Il y en a encore pour longtemps.
1: Quel scandale quand il se trouve de mauvaises têtes dans le troupeau.
4: Où en serait-on si les agneaux ne voulaient plus être égorgés?
1: Il est probable qu'on les égorgerait tout de même, qu'ils tendent ou non le cou.
4: Qu'importe.
5: Il est préférable de ne pas le tendre.
4: Quelquefois, les agneaux se changent en lionnes, en tigresses, en pieuvres.
5: En tigresses, en pieuvres.
4: C'est bien fait.
5: Il ne fallait pas séparer la caste des femmes.

0: Et le salaire des femmes.
1: 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Parlons-en un peu.
2: C'est tout simplement un leurre.
0: Puisque, étant illusoire...
3: C'est pire que de ne pas exister.
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2: Il y en a qui tiennent à la vie.
3: Alors poussés par la faim, le froid, la misère.
4: Poussés par la faim, le froid, la misère.
2: Les malheureuses se laissent enrégimenter dans l'armée lugubre.
0: Dans l'armée de Saint-Lazare à la morgue.
5: Partout, l'homme souffre dans la société maudite.
2: Mais nulle douleur n'est comparable à celle de la femme.
3: Dans la rue, elle est une marchandise.
4: Dans les couvents où elle se cache comme dans une tombe.
2: L'ignorance des trains.
5: Les règlements la prennent dans leur engrenage,
2: broyant son cœur et son cerveau.
4: Dans le monde, elle ploie sous le dégoût.
1: Dans son ménage, le fardeau l'écrase.
3: L'homme tient à ce qu'elle reste ainsi.
2: Pour être sûr qu'elle n'empiétera ni sur ses fonctions, ni sur ses titres.
1: Rassurez-vous encore, messieurs.
5: Nous n'avons pas besoin de titres pour prendre vos fonctions quand il nous plaît.
4: Vos titres? Nous n'aimons pas les guenilles, faites-en ce que vous voudrez. C'est trop rapiécé, trop étriqué pour nous.
5: Ce que nous voulons,
4: c'est la science et la liberté.
1: Et la liberté

0: les avons.
1: Est-ce que vous oserez faire une part pour les droits des femmes?
0: Est-ce que vous oserez
2: quand
0: faire
2: hommes et femmes auront conquis les droits de l'humanité?
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0: Bonjour à toutes et à tous et merci d'être à l'écoute de Air d'OTAN et Air d'OTAN Gaillac. Nous sommes le mardi 13 octobre 2026. Bienvenue dans votre émission Autant le dire en direct de notre studio de Gaillac. Aujourd'hui, c'est Thomas qui est de retour et qui nous accompagne à la technique de cette émission. Bonjour Thomas, comment
1: bonjour,
0: ça va?
1: Bonjour, ça va bien et toi?
0: Bon, t'es prêt pour cette émission, autant le dire?
1: Bien sûr, toujours.
0: Allez, c'est parti. Au programme ce midi, le point météo avec Sylvain. Ce sera suivi des infos dans l'air du Tarn. On retrouvera aujourd'hui Jean-Marc Balaran, président de l'association des maires du Tarn. Et ensuite, nous retrouvons le collectif Carreros Occitanas. Ensuite viendra l'heure de notre invité du jour. Aujourd'hui, nous irons à la rencontre de l'écrivain Jonathan Boimard dans le cadre des journées d'information sur la santé mentale. Et on terminera votre rendez-vous par l'agenda culturel présenté par Clémentine. Restez bien avec nous sur Air d'OTAN et Air d'OTAN Gaillac. On commence tout de suite par la météo du jour avec Sylvain. Bonjour Sylvain. Alors Sylvain, que nous réserve le ciel pour cette journée de mardi?
2: Bien, le ciel est en train de s'éclaircir actuellement. On avait une petite couverture nuageuse là en début de journée, en lien avec une petite perturbation qui touche l'ouest du pays. Donc ces nuages sont en train de se dissiper puisqu'on a les pressions qui remontent progressivement. On est désormais autour des 1026-1027 hectopascales, ce qui fait qu'on est vraiment dans une situation anticyclonique. Donc ces nuages vont se morceler. On va retrouver de belles éclaircies cet après-midi. Au niveau des températures, on était parti d'un bon niveau ce matin aux alentours d'une quinzaine de degrés en pleine du fait de cette couverture nuageuse. Cet après-midi, ça va bien remonter à la faveur des éclaircies puisqu'on va retrouver des valeurs maximales aux alentours de 24 degrés en pleine. On sera aux alentours de 18-19 degrés sur les monts de la Cône. C'est bien agréable, ça repasse un peu au-dessus des normales de saison et on va poursuivre avec cette séquence, la plus belle séquence de cette semaine, donc demain mercredi, avec un ciel dégagé dès la matinée, ce qui fait que les températures devraient baisser un peu au lever du jour par rapport à cette journée de mardi, mais par contre l'après-midi, ça va monter encore puisqu'on devrait atteindre le seuil de chaleur pour les températures maximales, autrement dit les 25 degrés en pleine. Sur les monts de la Cône, là ce sera plus frais, c'est normal, en altitude, donc ce sera aux alentours de 20-21 degrés, mais quand même bien agréable également sur ces secteurs. Et ça nous amènera sur la journée de jeudi, qui sera la journée la plus agréable de cette semaine, donc petite fraîcheur matinale. Et ensuite, l'après-midi, des températures qui passeront, cette fois-ci la barre des 25 degrés, jusqu'à 26, voire localement 27 degrés en pleine, 22, 23 degrés sur les monts de la Cône. Il faudra en profiter pour emmagasiner la chaleur dans les habitations, puisqu'ensuite ça va baisser. Vendredi, on va repasser sous la barre des 25 degrés, puis ensuite la baisse sera un peu plus sensible pour la fin de semaine, puisqu'on va récupérer un flux d'est. Voilà, je vous souhaite un très bon après-midi et je vous donne rendez-vous demain.
0: Merci Sylvain pour ces belles nouvelles du ciel tarnais. Je rappelle aux auditeurs de Air d'OTAN et Air d'OTAN Gaillac qu'on peut te retrouver sur la page de Tarn Météo sur les réseaux. Bonne journée à toi. Tout de suite, les infos dans l'air du Tarn préparées par la rédaction de Air d'OTAN. Jean-Marc Balaran est président de l'association des maires du Tarn et il revient pour Air d'OTAN et Air d'OTAN Gaillac sur le salon des maires qui s'est tenu il y a quelques jours à Albi. On l'écoute. Monsieur Balaran, Jean-Marc Balaran, vous êtes président de l'association des maires du Tarn. Le quatrième salon des maires s'est tenu il y a quelques jours à Albi avec comme thématique le renouveau industriel. Quel bilan tirez-vous de cette rencontre?
3: Alors bonjour. Donc on a souhaité effectivement parler de réindustrialisation dans le département, mais au-delà de réindustrialiser, c'était aussi garder nos entreprises déjà présentes dans le Tarn et comment faire pour les garder et mieux accueillir les porteurs éventuels de projets. Voilà. Donc on a discuté de tout ça en essayant de faire dialoguer des porteurs de projets, donc des entrepreneurs. Le partenaire naturel donc, qui les accompagne, qui est la Chambre de commerce et d'industrie, qui nous a aidés à monter cet après-midi. Leurs interlocuteurs, donc des services de l'État notamment, et le monde des élus, donc avec les représentants des communautés de communes. Essayer de faire discuter toutes ces personnes pour voir comment mieux travailler, donc comment mieux travailler ensemble concernant notamment les élus, travailler le réseau, peut-être travailler peut-être essayer par exemple d'identifier les capacités d'un secteur à mieux accueillir un type d'activité qu'un autre, donc avoir une idée un petit peu de planification de l'accueil, comment peut-être mieux évaluer nos atouts et nos contraintes, est-ce qu'on a à proximité de la mobilité, est-ce qu'on a une autoroute, est-ce qu'on a une ligne de chemin de fer, est-ce qu'on a de l'énergie, est-ce qu'on a de la main-d'œuvre qualifiée, enfin voilà, toutes ces questions-là, et comment faire donc pour mieux garder nos entreprises et mieux en accueillir de nouvelles.
0: Et donc, quel est le bilan de ces discussions? Vous parliez d'atouts. Quel est donc le bilan?
3: Le bilan, la prétention n'était pas de résoudre le problème des entreprises tarnaises. La question est beaucoup trop vaste pour la régler en un après-midi. Le constat, c'est que peut-être, entre élus, on ne travaille pas encore suffisamment ensemble. Et qu'il faut notamment renforcer le partenariat entre les communautés de communes, les agents qui portent le dispositif territoire d'industrie, puisqu'on a trois territoires d'industrie dans le département, et donc c'est un dispositif qui permet d'attirer des entrepreneurs et de mieux les accueillir. Voilà, donc après on fait le constat que la discussion est nécessaire, que peut-être il faut qu'on se concerte davantage, qu'on essaye d'être complémentaires et pas concurrents.
0: Donc ça, c'est un petit peu ce qui est ressorti de cette discussion. Comment vous voyez l'avenir du territoire du Tarn, en tenant compte de ce que vous avez pu entendre il y a quelques jours lors de ce 4e Salon des maires?
3: Alors, je crois qu'on a, on a, on a une grande chance dans les constats. On a un environnement en termes de faculté d'école qui est très favorable. On a une culture industrielle qui est forte, donc on a des leaders, quoi. Il y a des gens comme Pierre Fabre qui pèsent extrêmement lourd sur le marché mondial. On a des pépites tarnaises de taille moindre, mais qui peuvent se développer parce qu'elles sont sur des marchés d'avenir. On a toujours une culture industrielle dans le département. Donc c'est un département qui a connu la mine, qui a connu la prospérité du cuir à Groyer, qui a connu le délinage à Mazamet. Et donc tous ces secteurs, même si la vieille industrie, si elle n'a pas disparu, elle s'est bien affaiblie, mais tous ces secteurs savent ce qu'est l'industrie et savent tout ce que ça peut apporter. On a des voies, on a notamment la nouvelle autoroute, la 69, qui va s'ouvrir bientôt, qui est, je crois, une chance pour le sud du département. On a une autoroute qui relie Toulouse à Rodez et puis qui un jour finira bien par arriver à Lyon. Donc on a un environnement qui est plutôt un environnement favorable. Le département est encore le 4e département industriel d'Occitanie. Donc, on n'est pas les plus mal lotis en capacité d'accueil, grâce notamment à la proximité toulousaine, grâce à des décisions qui ont été prises il y a une dizaine d'années ou davantage, je pense aux portes du Tarn, qui est une zone d'activité prête à accueillir des entreprises très rapidement et qui est labellisée France 2030. Donc on a des choses à faire. Les choses ne sont certes pas faciles, mais on a des atouts certains et des arguments.
0: Donc c'est plutôt encourageant, on va dire ça comme ça.
3: Ben c'est plutôt encourageant, bien sûr. Il faut, quand on veut arriver à un résultat, il faut être convaincu qu'il y a des leviers.
0: C'était donc Jean-Marc Ballaran, président des maires du Tarn. Suite au succès de leur premier rassemblement à Villefranche-de-Rouergue en octobre 2025, le collectif Caeros Occitanas lance son acte 2 les 17 et 18 octobre. C'est entre autres au pied du mythique château de Montségur que se tiendra ce week-end revendicatif et festif. Pour en parler, Clémentine a posé quelques questions à Pablo, membre du collectif.
1: Eh bien, on peut dire que Carrière Occitane, c'est un collectif, un jeune collectif de jeunes, c'est-à-dire que c'est né il y a un an et demi autour de l'organisation d'une manifestation à Villefranche-de-Rouergue où on a organisé du coup une première manifestation pour défendre nos droits linguistiques et ça s'est très bien passé. Et donc le tout départ, en fait, c'est des gens entre 20 et 30 ans qui se croisent un peu dans les réseaux occitans, associatifs, militants, et il y avait l'envie de relancer justement ce mouvement occitan qui s'était soufflé, comme vous l'avez très bien dit, après Anem O. C'est sûr qu'on remarque, et notamment grâce au mouvement des calendrettes, qu'il y a toute une nouvelle génération de locuteurs très jeunes, même au lycée aujourd'hui, il y a beaucoup d'occitanophones dans les manifestations lycéennes, et ça permet au mouvement de retrouver une espèce de permanence, de se renouveler sans cesse, puisqu'il y a en permanence des nouveaux locuteurs qui arrive, qui entre en militantisme, on va dire.
4: Et donc cette seconde édition, ce sera les 17 et 18 octobre 2026. Et à Questecop, cette fois-ci, cet acte 2 sera à Montségur, en Ariège. Pourquoi ce lieu ?
1: Exacto. Comme la ville franque est le symbole des Joannes Petites, Montségur, c'est un lieu puissant, historique de l'occitanisme. C'est-à-dire que c'est un château qui est passé par plusieurs appellations et surtout focalise l'histoire des cathares. Les cathares, c'est donc une communauté religieuse, mais aussi une communauté politique qui était rebelle un peu du pouvoir central à son tour aussi. Et les occitanistes, génération après génération, se sont saisis de ce symbole pour en faire une espèce d'alternative à la francité et au pouvoir français. Et donc, à Montségur, ont été brûlés, condamnés à mort eux aussi, les cathares. Et donc, nous avons décidé de prendre ce symbole, pas forcément pour réactualiser l'histoire des cathares, même s'il y a un peu de ça, mais surtout pour se dire que c'est un lieu où l'histoire circule, où l'histoire peut encore trouver une certaine plasticité, une souplesse. Et nous, aujourd'hui, vu que nous subissons une invisibilisation, une absence des récits officiels, nous prenons la responsabilité d'écrire notre propre histoire dans les lieux qui nous paraissent symboliques et porteurs de l'aimé, c'est-à-dire l'état d'esprit dans lequel nous sommes, et on s'est dit que c'était aussi un chouette lieu topologiquement. C'est en hauteur, c'est beau, et donc on va faire la fête là aussi.
4: Oui, des actions concrètes et des actions symboliques. En quelques mots, qu'est-ce qui va se passer pendant ces deux jours-là ?
1: Et ben, encore une fois, tout se focalise autour d'une action centrale, c'est-à-dire que le samedi, à partir de 15h, nous allons tous nous rendre à Montségur puisque la manifestation commence à La Roque-d'Olme, qui est le village à côté. Et nous allons tous nous retrouver au niveau du château de Montségur. Et à partir de là, il y aura un certain nombre de surprises, de chants partagés et une action évidemment principale. Mais on garde le secret pour que les gens puissent avoir des étoiles dans les yeux jusqu'au dernier moment. Et le soir même, il y aura des concerts donc, à La Roque-d'Olme. Et aussi des conférences à partir du dimanche, des passations de chant, des transmissions de langue, des contes. Enfin, c'est d'en faire un événement assez abondant, généreux, pour que tout le monde puisse s'y retrouver, quel que soit l'âge où vous êtes et le rapport à l'Occitan aussi.
4: Et oui, on peut dire que c'est un événement qui se veut ouvert à toutes et à tous, et pas seulement aux locuteurs de la langue occitane.

0: Mais on fait acte d'occitanité. Ça veut dire que nous, on veut que la langue occitane soit langue de société en France. Et on pourrait dire dans ce cas-là que la France refuse cette altérité, comme elle refuse l'altérité que proposent les autres langues non hégémoniques sur le territoire. Et il y en a un paquet en France. Et c'est une spécificité européenne pour la France. Mais on n'est pas là pour faire des doléances à la France. On est là pour revendiquer notre occitanité, faire société en acte. Et week-end après week-end, semaine après semaine, on voit que quand même, on arrive à solidariser une certaine communauté. Et de cette communauté qui se crée, qui se recrée, des revendications vont émaner. Mais notre objectif, c'est vraiment l'action occitane. Et pas forcément la doléance. Même si on pourrait dire un certain nombre de choses sur les politiques linguistiques de la France, et on peut continuer à parler de ça.
1: Merci Clémentine. À noter qu'on retrouvera le collectif Carreros Occitanas jeudi dans le magazine Baqui L'Actu. Et j'ajoute que Radio Air d'Otan, Gaillac et Radio Albigès proposeront prochainement des échos à cet acte 2. Entre-temps, vous pouvez aller sur le site internet www.carreros-occitanas.eu ou sur les réseaux sociaux. 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C'est l'heure de retrouver l'invité du jour. L'équipe de Air d'Otan vous propose de rencontrer Jonathan Boimard en avant-première sur nos antennes. L'auteur sera présent vendredi 16 octobre à la Maison des associations de Lavaur. Il est invité par l'association Les Psychoses dans le cadre des semaines de l'information de la santé mentale. Il s'est confié au micro de Lucie.
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3: La 37e édition de la semaine d'information sur la santé mentale a lieu du 5 au 18 octobre 2026 dans le Tarn et partout en France. À cette occasion, plusieurs événements et ateliers vous attendent sur le territoire. Les collectifs Les Psychoses, La Voix des Patients, Luna Femme 80 et le Centre Hospitalier de Lavaur vous invitent notamment le vendredi 16 octobre à la Maison des Associations de Lavaur à 19h. Cette soirée sera dédiée à la rencontre de Jonathan Boimard et de son livre, tout comme ses prochaines minutes. Jonathan, bonjour.
4: Bonjour.
3: Donc vous êtes l'auteur du livre Une vie de fêlée, Heures et malheurs d'un patient ordinaire, paru aux éditions Lundi Matin en 2026. Aujourd'hui, sur les ondes de Air d'Otan, on va avoir la chance d'avoir un petit avant-goût de cette soirée du vendredi 16 octobre à Lavaur. Comment vous en êtes venu à écrire ce livre ?
4: Alors déjà, merci de me donner la parole. Déjà, j'aime l'écriture. Donc voilà, et en même temps, je ruminais beaucoup de choses sur la psychiatrie. Donc évidemment, pour exprimer ces ruminations, l'écriture était pour moi le principal support. Et en même temps, en fait, j'ai fait la rencontre de ma maison d'édition. Et il y a eu un moment où ma psychiatre a voulu me faire hospitaliser parce que j'étais en phase maniaque, donc j'étais en phase accélérée, je faisais beaucoup de choses, dont notamment l'écriture. Et je suis tombé sur un texte de lundi matin qui était écrit par un psychomotricien, Olivier Brisson. Et il critiquait un peu la façon dont on voyait les maladies mentales. Et donc, du coup, j'ai écrit un truc un peu péchu sur la psychiatrie, l'institution. D'ailleurs, le texte figure dans le livre. Donc voilà, et après ils m'ont proposé d'écrire un livre, et en fait j'ai l'impression depuis que je suis en lien avec la psychiatrie, j'ai l'impression de l'écrire petit à petit ce livre, quoi. C'est quelque chose qui est sorti en fait d'un coup.
3: Pour nos auditeurs et nos auditrices, est-ce que vous pouvez un peu détailler comment ça se fait que vous êtes en lien avec la psychiatrie ?
4: Alors en fait j'ai été hospitalisé la première fois il y a 10 ans. C'était en 2017, suite à ce qu'on a appelé, enfin les spécialistes ont appelé une décompensation maniaque, et j'ai été hospitalisé. Ensuite, s'en est suivi un parcours assez classique. J'ai été amené à être suivi par un CMP, et c'est à partir de là, alors on avait un peu parlé déjà à l'hôpital psychiatrique de mon diagnostic, et après ça a été plus ou moins validé, plus ou moins tamponné, on m'a diagnostiqué bipolaire.
3: Alors, pour ne pas tout dévoiler sur le contenu de votre livre et donner l'envie aux auditeurs et aux auditrices d'en savoir un peu plus, je vous propose de faire un petit détour par un article que vous aviez rédigé pour la revue À bas bruit, qui est d'ailleurs accessible sur le net, et qui se nomme « Le malade imaginé ». Moi, j'aimerais bien relever notamment une phrase que vous avez écrite qui est « Je découvre ainsi qu'être patient ne consiste pas uniquement à recevoir des soins, c'est apprendre le métier de malade. » J'imagine que vous faites lien aussi avec le fait du diagnostic. Qu'est-ce que vous pouvez nous en dire ?
4: La question du diagnostic, elle est assez compliquée parce que déjà, dans les classifications générales, ça se contredit souvent. Et en fait, le diagnostic, c'est plutôt une espèce de grille d'explication, mais qui ne dit pas complètement finalement ce qu'on vit. Et moi, ce que je regrette dans cette idée-là, c'est que justement le malade imaginé, c'est une certaine façon de considérer la maladie. D'ailleurs, dans cette façon-là, et dans certains symptômes de la bipolarité, je ne les nie pas, mais en fait, ça recouvre qu'une facette et ça ne dit pas grand-chose. Et ensuite, le diagnostic, il faut savoir qu'il ne décrit pas uniquement, en fait. Hein. Il va à la fois prescrire et il va à la fois inscrire. Inscrire des façons de faire. Moi, par exemple, mon comportement, je l'observe en permanence. Et des fois, de manière complètement ridicule, quoi. Si je me couche une demi-heure plus tard que d'habitude, je me dis « Ah, bah, peut-être que je suis en début de phase maniaque » ou des trucs où en fait, c'est là où on apprend véritablement à être malade, à s'observer et aussi à avoir une espèce de culpabilité quand on ne fait pas des choses que la psychiatrie dit que c'est bien de faire. Donc c'est ça le malade imaginé, quoi. Finalement, c'est le patient modèle, c'est celui qui va faire les choses. Et celui qui ne les fait pas peut être mal vu, peut être hospitalisé, peut être... Voilà. J'ai un exemple assez précis. Par exemple, le diagnostic de TDAH, qu'on discute là en ce moment, est-ce qu'il est trop diagnostiqué, est-ce qu'il recouvre vraiment la réalité. Par exemple, pour l'école, l'enfant TDAH, c'est celui qui va être, c'est le turbulent en fait. C'est celui qui va être, qui va pas se plier aux 8 heures assis par jour. C'est cet élève-là. Et là, on va pathologiser effectivement un comportement, alors qu'en fait, on pourrait discuter la norme qui est 8 heures assis par jour. Quoi. Voilà. Ça, c'est un exemple de qu'est-ce qui relève de la normalisation, qu'est-ce qui relève de la pathologisation. Et la psychiatrie tend à pathologiser des écarts à la norme.
3: Merci beaucoup. D'après votre expérience aussi, qu'est-ce que vous pensez de la place des médicaments dans le parcours d'accompagnement ? Parce qu'on parle de normalisation, mais vous aviez notamment écrit que le médicament, ça devient un outil de normalisation parce qu'on préfère peut-être ajuster l'individu pour qu'il rentre dans le cadre.
4: On peut toujours prendre le cas du TDAH, du coup, où on va filer la Ritaline, alors j'ai pas l'autre mot, mais plutôt que de voir ce que le TDAH a à nous dire de ce que nous, on a accepté d'être la norme de comportement, notamment à l'école. Après, la place des médicaments, de toute façon, dans la psychiatrie, elle est centrale, en fait. C'est un diagnostic des médicaments. Dans un texte de mon livre, le titre c'est des mots et des doses, et c'est sur le diagnostic. Et en fait, je dis que voilà, le diagnostic et les médicaments jouent en double. Et non seulement il y a une espèce d'hégémonie autour de ça, c'est-à-dire qu'on ne règle globalement que par ça, ce qui peut marcher ou ce qui peut pas marcher, mais en même temps, moi de mes 10 ans, et même des psychiatres le disent, donc je vais dire c'est les psychiatres qui le disent et pas moi, et il y a un manque de formation total sur les médicaments, il y a des psychiatres qui se mettent pas à jour, et il y a aussi un manque de considération sur le fait de les arrêter, les médicaments, et ce qu'on appelle la déprescription, et ça c'est pas du tout pensé, les psychiatres ne sont pas du tout formés, alors que dans d'autres pays c'est le cas, on se pose ces questions-là. Donc en fait, il y a un côté tout médicament qu'il faudrait évidemment questionner, notamment parce qu'il cause des effets secondaires assez importants, notamment chez moi. Moi, j'ai pris 50 kilos hein, depuis 10 ans. Et puis, j'ai eu d'autres effets secondaires. Mais voilà.
3: Et quelles seraient alors pour vous les alternatives d'accompagnement ?
4: Il y a un état de la psychiatrie là, actuelle qui est complètement délabré, quoi. C'est complètement détruit. Donc, moi, étant aux prises avec ça, forcément, je suis amené à prendre des positions à l'intérieur de l'institution, c'est-à-dire plus de lits, un meilleur suivi, plus de psychiatres, etc. Mais en faisant ça, paradoxalement, je renforce l'institution psychiatrique que je critique. Donc en fait, il faut jouer un peu sur les deux tableaux, ce tableau institutionnel et le tableau des devenirs possibles, qui sont en gros penser la psychiatrie en dehors, et notamment avec des choses qui se font déjà, comme les groupes de parole, comme des collectifs qui pourraient justement amener des voix plurielles sur la psychiatrie parce qu'ils ont des savoirs particuliers. Et il y a la pérédance qui tend d'ailleurs à s'institutionnaliser. Et puis, il y a des choses comme justement la déprescription ou l'open dialogue qui est en fait une gestion ouverte, collective d'un individu qui est psychotique, qui arrive à l'hôpital psychiatrique. Mais en fait, il y a plein de choses. Pour moi, c'est laisser les devenir possibles. C'est en gros être le plus multiple possible, se prendre la tête entre différents groupes, psychiatres, patients, etc. Mais essayer de penser les choses en dehors de l'hégémonie institutionnelle. Moi, c'est ça que je critique, c'est le fait qu'à part la psychiatrie, il n'y a rien d'autre. Voilà.
3: Eh bien, merci beaucoup pour votre témoignage. On vous retrouve en tout cas à la Maison des associations de Lavaur le vendredi 16 octobre à 19h. L'entrée est libre et gratuite. Si vous avez besoin de plus d'informations, vous pouvez contacter le 06 14 38 06 90. C'était Jonathan Boimard sur Air d'Otan. Merci Jonathan.
4: Merci beaucoup.
3: On est en présence de Patrick Estrade, qui est secrétaire de l'association Les Psychoses. Patrick, bonjour.
5: Bonjour.
3: Est-ce que vous pourriez rappeler qu'est-ce que c'est que cette association ?
5: Alors, Les Psychoses, c'est une association qu'on a créée avec un petit groupe de soignants du centre psychothérapeutique Philippe Pinel pour essayer de réfléchir un peu sur nos pratiques, de donner du sens. On a créé ça il y a pas loin d'une vingtaine d'années maintenant et on organise régulièrement des rencontres. Et donc on propose à quelqu'un de venir nous parler de son actu, un article, un livre, une intervention dans une formation, une conférence. Et donc les gens viennent à notre rencontre. Voilà.
3: On vient d'entendre Jonathan Boimard. Est-ce que vous pourriez nous raconter un petit peu comment cette collaboration elle a existé ? Qu'est-ce qui fait qu'il arrive à l'avoir bientôt ?
5: Alors régulièrement, comme je le disais, on sollicite des intervenants et on a proposé à Jonathan Boimard de venir un petit peu dans le Tarn pour nous parler de son livre. Alors c'est le dispositif, il est assez unique, j'y reviens très vite fait parce que c'est un lieu où sont réunis des professionnels mais pas que. Il y a aussi des patients, des citoyens qui sont intéressés par les histoires de souffrances psychiques. Les patients sont présents également, et donc voilà, il y a peu de lieux qui réunissent comme ça des étudiants, tout un tas de composantes et de gens qui sont intéressés ou qui se questionnent sur ces sujets-là. Et Jonathan Boimard, ben il a été hospitalisé, on lui a posé un diagnostic, ce qu'on appelle les états maniaques, de maniaco-dépression, maintenant de bipolarité. Et donc quand on a vu son livre, on s'est dit que c'était quand même intéressant, bien entendu, de laisser la parole aux principaux concernés, c'est-à-dire ceux qui vivent les choses dans leur chair parfois, et qui sont hospitalisés ou qui sont suivis. Et donc, comme on le fait assez régulièrement maintenant, on donne la parole aux intéressés et encore une fois aux principaux concernés.
3: Qu'est-ce qu'on peut vous souhaiter pour cette soirée ?
5: Bon, ben, ce souhaiter, c'est que ce soit un lieu de réflexion, d'échange, de partage, que la parole circule, et encore une fois, que la parole, qu'il y ait une réflexion qui soit menée à la fois par les soignants et à la fois par les patients, et qu'on puisse entendre ce qu'ils ont à nous dire pour qu'on puisse après, effectivement, réajuster certaines choses dans nos pratiques. En tout cas, c'est l'occasion de donner un regard sur quelque chose, sur des situations, sur un vécu, et peut-être porter un autre regard sur ceux qui sont encore une fois parfois en souffrance psychique, et qu'un regard qui soit plus bienveillant, plus accueillant, moins stigmatisant, quoi. Donc effectivement, on espère que dans ce lieu-là, ça on en est sûr, encore une fois, c'est que la parole puisse circuler et qu'on puisse réfléchir un petit peu sur ce que vivent les uns et les autres.
1: C'était donc Jonathan Boimard et Patrick Estrade qui nous ont parlé des semaines d'information de la santé mentale. Vous pourrez les retrouver en réécoute sur notre site internet dès mercredi matin dans l'onglet Invité du jour. On poursuit votre émission, autant le dire, avec l'agenda culturel présenté par Clémentine. Bonjour Clémentine.
6: Et bonjour, bonjour à toutes et à tous.
1: De quoi va-t-on parler aujourd'hui ?
6: Aujourd'hui dans l'agenda, il y a un focus sur les dates à venir de la scène nationale albitarne et puis de la musique et des infos en bref.
1: Un vaste programme, du coup. Vaste programme. Parfait. Merci Thomas pour ta contribution technique et musicale. Demain mercredi, vous avez rendez-vous avec Xavier pour Radio Libre à midi. Nous, on se retrouve jeudi à 12h pour une nouvelle émission d'Autant le dire. Très bonne journée en écoutant les programmes de R d'Autant et R d'Autant Gaillac.

0: Et oui, bien le bonjour ou le bonsoir à vous toutes et à vous tous, comme tous les mardis 12h30 ou 18h30 ou le mercredi à 7h30, l'agenda culturel est fait pour vous, que vous soyez à Bernac ou à Feissac, à Blanc ou à Puy-Laurent, à Groyé ou à Miliavé. Voici une petite demi-heure d'actualité culturelle tarnaise dans vos oreilles, concoctée spécialement pour vous. Alors j'espère que vous y trouverez de quoi cultiver vos envies de sortie, comme j'ai l'habitude de dire. Et donc, comme je te le disais, Philippe, juste à l'instant, aujourd'hui, des infos en bref, de la musique, des sorties pour toutes et tous. Mais on commence d'abord avec un focus sur les dates à venir du côté d'Albi avec la scène nationale. Allez, depuis que la saison 2026-2027 de la scène nationale Albi-Tarn s'est ouverte, nous n'avions toujours pas eu Colin au micro pour vous annoncer cette programmation. Alors, bien, on va rétablir ça de suite. Colin, bonjour.
1: Bonjour.
0: Merci d'être parmi nous, du coup, pour nous présenter les actualités, les événements à venir proposés par la scène nationale Albi-Tarn. Et on va commencer avec deux événements qui ont déjà commencé, mais qui ne sont pas encore finis. Parlons d'abord des enchevêtrés.
1: Et si on prenait le temps de regarder autrement les paysages qui nous entourent ? Avec les enchevêtrés, Barbara et Sarmiété Chastanier proposent une expérience artistique originale entre enquête, création sonore et exploration. Ça se passe sur le campus de l'INU Champollion à Albi. Des cabanes sonores invitent à découvrir comment la nature et les activités humaines transforment nos paysages. Ici, pas de scène traditionnelle, le public déambule sur le petit itinéraire prévu à l'INU Champollion pour écouter et explorer ce bivouac sonore à son rythme. C'est une expérience immersive et c'est à découvrir jusqu'à jeudi 15 en accès libre, c'est gratuit. Et jeudi soir, on a la clôture avec notamment un concert de Ultramoule de Sarah Mété Chastanier.
0: Voilà, donc ne manquez pas ce rendez-vous. Et nous, vous savez, à Radio Erdota, on aime le son, donc on ne peut que vous inviter fortement à aller vous immerger dans cette performance sonore là, qui est à votre disposition gratuitement. Donc, comme Colin l'a dit, jusqu'au 15 octobre. Et puis jusqu'au 16 octobre, c'est la tournée au fil du Tarn qui chemine de lieu en lieu. Et cette fois-ci, c'est avec Montagnard.
1: Oui, Montagnard, puisque l'Occitan, là, pour le coup, il y a une vraie place dans ce spectacle, entre autres, pas que l'Occitan, mais notamment. Et là, on part en direction d'une montagne mystérieuse. C'est une aventure inspirée du roman Le Mont Analogue de René Daumal, qui est un roman inachevé. Il se finit sur une virgule. Et donc, c'est assez étonnant. Et ils ont décidé de l'adapter. Et donc, deux comédiens nous embarquent dans une expédition à la recherche de ce sommet invisible. Entre récits d'aventure, philosophie et imaginaire, les chants populaires pyrénéens et la boa, la cornemuse landaise, donne une couleur singulière à cette création vivante, qui est accessible d'ailleurs dès 8 ans. C'est un spectacle qui est donc en tournée au fil du Tarn, et qui poursuit cette petite tournée à Gaillac le 14, puis à La Bruyère le 15.
0: À La Bruyère, le 15 octobre, voilà. Et puis après, il y aura une autre tournée au fil du Tarn. Peut-être que tant qu'on est sur les tournées au fil du Tarn, Colin, si on parlait de la suivante.
1: Oui, on peut parler de la suivante, tout à fait. Ça sera au mois de novembre, du 2 au 10 novembre. C'est Vaslav. Vaslav, c'est quoi ? C'est un cabaret libre, élégant et imprévisible. Vaslav. Olivier Normand, qui incarne un personnage androgyne en robe de velours et paillettes, il revisite des univers musicaux très différents, de Monteverdi à Nirvana, en passant par Bob Marley ou Brigitte Fontaine. Il est accompagné notamment d'un petit instrument indien qui s'appelle une shruti box, qui lui permet d'être tout seul et de faire le chant et la musique. Et il transforme chaque chanson en une nouvelle métamorphose. Évidemment, c'est un spectacle plein d'humour, de poésie et de liberté de ton. C'est un spectacle assez singulier dès 14 ans. Et Olivier Normand, pour ceux qui ne le connaissent pas, il fait notamment partie du cabaret Arthur. Donc c'est une institution parisienne. Et donc c'est un spectacle vraiment qu'on vous invite à ne pas manquer.
0: Du 2 au 10 novembre, et vous retrouverez tous les détails bien sûr sur sn-albi.fr sur les spectacles au fil du Tarn et toute la programmation qui est en ligne. Et nous avec Colin, là on s'attelle à vous dévoiler un petit peu ce qui va se passer jusqu'à ce début mi de mois de novembre. Donc hormis les Enchevêtrés et Muntanyar et Vaslav, il y a ensuite le temps fort jeunesse de la scène nationale albitarne.
1: Et oui, alors maintenant, les gens connaissent un petit peu ce temps fort, c'est À la belle étoile, qui est vraiment un temps fort dédié aux enfants, à la jeunesse d'une manière générale et aux familles. Donc il ne faut vraiment pas hésiter à venir toute la famille, les petits, les moyens, les grands, les ados, venez tous. Qu'est-ce que c'est À la belle étoile? C'est une journée entière avec au programme des spectacles. Là, on a 3 spectacles. On a également un concert avec la fanfare de guitare le soir. Et puis, il y a des ateliers créatifs, il y a les jeux en bois qui vont être sur le parvis du Grand Théâtre. Tout ça, c'est gratuit. Hein. Les spectacles sont payants, mais toutes les animations autour sont gratuites. Donc, les jeux en bois, ça, on a vu ça, un succès assez fou chaque année. Ils sont vraiment très, très chouettes. Il y a aussi des ateliers d'initiation au cirque, par exemple. Il y a une lecture bruitée, il y a un atelier maquillage. Il y a vraiment de quoi faire pour toute la famille. Chacun peut composer un petit peu sa journée plus ou moins comme il l'entend. Les spectacles ont plusieurs représentations dans la journée. Il y en a le matin et l'après-midi. Donc, vous pouvez forcément réussir à vous faire votre petit programme. Et c'est une belle occasion de faire une sortie en famille. Et ça, c'est samedi 17 octobre au Grand Théâtre d'Albi.
0: Voilà, faites-vous votre petit cocktail culturel en famille avec ce temps fort À la belle étoile. On continue, on avance dans le mois de novembre. On va parler des représentations des 3 et 4 novembre. Ida, Ida, Ida.
1: Oui, alors dans la plaquette, pour ceux qui sont attentifs, il y a seulement une seule fois Ida. Mais le spectacle étant en création et il vient de se terminer, la grande première aura lieu chez nous à Albi. Et donc le titre a légèrement évolué puisque maintenant c'est Ida, Ida, Ida. Qui remarque celles et ceux dont le travail est pourtant indispensable mais qui reste dans l'ombre? C'est un peu la question qui est posée par Ida, Ida, Ida, qui est une création de Valentine Carrette inspirée d'un livre d'Hélène Bessette, Ida. Ida, c'est une employée de maison, une femme presque invisible, définie uniquement par son rôle au service des autres. Et on a donc 3 comédiennes qui donnent vie à cette figure et font entendre les voix que la société laisse trop souvent dans l'ombre. Avec une écriture poétique, le spectacle interroge notre regard sur les hiérarchies sociales et la place accordée à chacun. C'est donc à découvrir au Grand Théâtre les 3 et 4 novembre. Et je le répète, c'est la grande première chez nous. C'est un spectacle qui est en coproduction avec la scène nationale d'Albitarne.
0: La compagnie Wanda ou Wanda. Je ne sais pas comment on prononce. Donc les 3 et 4 novembre à 20h, le 3 novembre à 19h, le 4 novembre. Et puis on va aborder une dernière date, bien que ça continue après à défiler, on se retrouvera pour évoquer la suite, Colin. Mais la dernière date qu'on va évoquer ensemble aujourd'hui, c'est le 7 novembre, Mort Poétrie. Alors c'est une deuxième édition.
1: Oui, c'est une deuxième édition pour cette soirée, qui est donc une soirée en partenariat avec le Centre d'art Lelay et avec le GMEA à Albi. À l'occasion de l'exposition Les mouvements familiers d'une danse inconnue, qui est consacrée au travail de la danseuse et chorégraphe Lucinda Childe, qui est une exposition proposée au Centre d'art Lelay du 21 novembre au 7 mars. Dans le cadre de cette exposition, et juste en amont, on a donc cette soirée Mort Poetry is Needed, avec plusieurs performances, danse, poésie. On se pose un petit peu la question si la poésie se cachait aussi dans les gestes, les sons et les objets. Et donc, c'est une soirée qui commence à 18h. C'est un petit peu une invitation à déplacer notre regard et à découvrir la poésie autrement, avec performances de danse et de musique.
0: Donc, rendez-vous là pour le 7 novembre à 18h. Voilà pour les dates qu'on avait envie de mettre en lumière pour ce début de saison de la scène nationale albitarne. Mais bien sûr, comme on l'a dit, ça continue. Cirque, théâtre, musique, danse. Et bien plus, et puis on n'oublie pas forcément aussi la programmation cinéma, mais ça c'est abordé dans la chronique plein séquence. Absolument. Donc plein de choses à venir. Merci Colin.
1: Mais merci à vous.
0: Allez, on est toujours dans l'agenda culturel de Herdotin et Herdotin Gaillac. Et pour refermer cette parenthèse scène nationale Albi-Tarn, je vous propose de faire une pause musicale avec le groupe Ultramoule qui sera donc sur l'Université Champollion ce 15 octobre à partir de 19h pour le concert de la soirée de clôture des Enchevêtrés. On écoute le titre Hardcore Softcore d'Ultramoule. On se retrouve juste après.

C'était Hardcore Soft Cœur du groupe Ultra Moule dans l'agenda culturel de Radio Air d'Otan et Air d'Otan Gaillac. Et donc Ultra Moule, vous les avez entendu, c'est entre humour corrosif et colère politique. C'est un trio en fait avec Sarah MC à la voix et aux boîtes à rythme, Juste Baguet qui est au violon électrique et Marie Caparos au violoncelle électrique. Voilà, donc c'est le trio qui se produira à l'Université Champollion ce 15 octobre à 19h dans le cadre de la soirée de clôture Désenchevêtrée portée par la scène nationale Albi Tarn. Et donc ce sera en partenariat avec le Retour du Jeudi. Du coup, il vous invite, on vous le rappelle même si on vous l'a dit brièvement tout à l'heure avec Colin, à partir de 18h pour une balade sonore de clôture de qui s'appelle Le ciel nous tombe sur la tête. Voilà, de dispositif sonore qui est en accès libre sur le campus de l'université. Il y aura ensuite un banquet partagé à 19h et puis le concert d'Ultra Moule. Voilà, vous pouvez retrouver ces infos bien plus encore sur le site internet de la scène nationale Albi Tarn. Et puis donc, comme je vous le disais, ça rentre dans le cadre du Retour du Jeudi que l'on retrouvera ensuite tous les jeudis, bien sûr, comme d'habitude. Et vous pouvez retrouver leur programmation à eux sur le site internet de l'Université Champollion d'Albi. Et maintenant, pour l'agenda culturel, j'avais envie de faire une petite parenthèse famille. Oui, des petits rendez-vous que j'ai trouvés pour vous et vos petits bambins. Déjà du côté de Gaillac, avec le Cénophage, pardon, ce vendredi 16 octobre, le Cénophage accueille les Guignols de l'impro. C'est un show d'impro original qui réunit 8 marionnettistes qui sont guidés par MC Guignol. Et ils répondent aux suggestions du public en 3 minutes chrono. Qui manipulera qui? Ça a l'air tout sympa. C'est accessible à partir de 8 ans en participation libre, donc au Cénophage, petite rue Saint-Michel à Gaillac, ce 16 octobre à partir de 20h45. Et puis à Gaillac aussi, il y a d'autres propositions pour les familles ce 18 octobre avec la ville de Gaillac qui vous invite à 11h et ou à 17h au balcon ce dimanche pour retrouver la compagnie Groupe Maritime Théâtre qui propose du théâtre d'objets avec un spectacle intitulé « Comme tout le monde ». C'est une fable qui explore les thèmes de la différence et de la tolérance. Les tarifs, c'est entre 2 et 6 euros et c'est accessible dès 3 ans. Réservation obligatoire par contre auprès de la ville de Gaillac, sinon rendez-vous directement sur gaillac.fr. Donc comme tout le monde, du théâtre d'objets à partir de 3 ans à 11h et 17h ce 18 octobre. Et puis enfin une autre proposition pour les familles et les enfants du côté de Grouillet à la librairie Café L'Autrucherie ce 17 octobre, ils invitent Imaginer, un spectacle de marionnettes qui raconte les papillons dans le ventre, les lavages de cerveau et beaucoup de salade surtout. C'est 4 spectacles de 4 minutes qui se jouent en continu et qui s'adressent aux petits comme aux grands. Ce sera de 10h à midi et de 15h à 17h en participation libre et consciente. C'est porté par la compagnie Companouche avec Perline Kerel et donc accueilli à la librairie Café L'Autrucherie de Grouillet ce 17 octobre. Vous pouvez retrouver la programmation riche d'ailleurs de L'Autrucherie sur les réseaux sociaux ou sur le site internet. Voilà pour la parenthèse famille et maintenant on retrouve des propositions tout public un petit peu partout au coin du département cette fin de semaine. Déjà du côté de Vaour, l'été de Vaour accueille au théâtre de la Commanderie une rencontre et discussion avec des artistes. C'est le G Bistaki. Alors c'est né de la rencontre de 5 jongleurs et danseurs qui se sont réunis en 2006 pour bouleverser le quotidien artistique et scénique de ses membres fondateurs en innovant dans la manière de rechercher et de représenter les essence de son mode de représentation et son rapport à l'espace. Venez découvrir le G Bistaki et discuter avec eux car il y aura une rencontre avec les artistes qui sera suivie en plus d'une soupe aux cailloux. Si vous ne connaissez pas le concept de la soupe aux cailloux, je vous invite fortement à y participer. C'est gratuit, par contre il faut réserver sur Festik. Vous allez sur Festik avec un K et vous tapez l'été de Vaour et vous tomberez dessus, donc sur cette rencontre, discussion avec des artistes au théâtre de la Commanderie de Vaour ce 15 octobre
18h30. Et donc, pour la soupe de cailloux, ils vous demandent de venir avec un légume de votre choix. En fait, vous allez l'éplucher ensemble, le découper, le mettre à bouillir dans la marmite avec un caillou. Et le temps de la rencontre, la soupe cuit et le caillou mixe doucement. Une fois la rencontre terminée, la soupe est prête à être partagée. C'est tout à fait sympa, je trouve. Les détails sur étedevaour.org. Autre proposition, non loin de là, dans la Grésigne, c'est bien sûr le festival d'automne de Grésignoles qui se déroule ce 15 et 17 octobre. Ils vont aller à l'Imagine Cinéma ce 15 octobre, puis dans la forêt entre Lafage et Saint-Bosile. Alors le 15 octobre, ils vous invitent à une soirée ciné-rencontre à l'Imagine Cinéma autour du film L'effeuillement du monde. Et puis il y aura une rencontre avec un chercheur en écologie végétale qui sera suivi... après le film, vous m'avez compris. Et puis le samedi suivant, donc le 17 octobre, le festival Grésignoles invite Francis Allais avec un programme varié, balade forestière, rencontres, table ronde et bal. Bref, le festival Grésignoles vous réserve une journée riche et bien remplie. Vous pouvez retrouver les détails sur leur site internet ou bien sur les réseaux sociaux, tout simplement en tapant Grésignoles. Donc je vous rappelle, le 15 octobre à l'Imagine Cinéma et puis le 17 octobre en forêt de Grésigne à Lafage et à Saint-Bosile. Et puis, je tenais à vous faire part du programme le Festoche de Poche. C'est une proposition originale. C'est un festival itinérant clé en main qui est destiné aux collectivités du Tarn et de sa région autour de la chanson française et de la poésie. Une journée gratuite et ouverte à tous qui sera donc à Giroussens ce 17 octobre. Il y aura des ateliers d'écriture de chansons, il y aura des histoires avec un conteur, il y aura une scène ouverte et puis des concerts en soirée avec Lula Elt, Cyril et Joe et Monsieur Doute. Le Festoche de Poche, première édition à Giroussens ce 17 octobre. Je suis en train de chercher le lieu exact. C'est... Je ne sais pas. En tout cas, l'entrée est gratuite. C'est à Giroussens. C'est avec la mairie de Giroussens. Et si vous tapez le Festoche de Poche, vous tomberez dessus. Maintenant, on va parler de rencontres, de concerts surtout, avec un concert notamment qui se tient au Galeta à Salvagnac. Et ça a l'air tout à fait sympathique. C'est avec de la musique turque que je vous propose d'écouter de suite. Et puis, je vous donnerai les infos juste après, comme ça on vous tease un peu. Si ça vous tente, restez à l'écoute, je vous dirai tout sur ce groupe qui s'appelle Deli Zirzop. On écoute le titre Sous Daglar TP TP et on se retrouve juste après.

C'était Choudagla Tepe Tepe. Désolée si on a mal prononcé. Si vous parlez turc, vous pouvez nous venir nous faire un petit cours de prononciation. Ce sera avec plaisir. En tout cas, c'était le groupe Delizir Zop sur Erdotan et Erdotan Gayak pour l'agenda culturel. Et donc, ce groupe, vous pourrez le retrouver au Galeta à Salvagnac ce 17 octobre, ce samedi 17 octobre, à partir de 21h. C'est organisé par le Galeta. Et comme d'habitude, il vous propose un repas maison sur réservation. Donc pensez à réserver pour le repas, sinon le tarif pour le concert c'est 10 €. Il va être l'heure de clôturer cet agenda culturel et avant de le clôturer, on va vous donner une dernière info du côté de Lautrec, c'est le Nez dans le Ballon qui vous attend ce samedi et ce dimanche avec plein de choses qui allient le vin et la culture. Il y aura plein de vignerons et vigneronnes qui seront là, un espace jeu pour toute la famille avec graines de jeu, un stand de librairie avec le Café Plume. Et puis un apéro musical le dimanche, mais aussi une soirée concert le samedi soir. Tout ça, c'est le Nez dans le Ballon à Lautrec. Spectacle et concert au chapeau. Vous pouvez les retrouver sur les réseaux sociaux ou sur le site internet. Vous tapez le Nez dans le Ballon Lautrec, vous tomberez dessus. Et ils invitent pour le samedi soir le groupe Samara Balouf, que l'on va écouter pour clôturer cet agenda culturel. Parce que moi, j'ai assez parlé. À vous de sortir. Je vous dis rendez-vous la semaine prochaine, mardi, même heure, même onde, pour un nouvel agenda culturel. Merci beaucoup à Thomas d'avoir géré la technique de ce direct. Et puis, bonne continuation sur les ondes de Erdotan Gayak. On se quitte donc avec Samara Balouf, un extrait de leur titre « Nos futurs ».

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2: Sur Air d'Otan Gaillac, un poème enchanté, suivi du dicton avec le prénom du jour. Un crayon à papier reste là, sans rien dessiner. Hésite sur la forme à donner, et la gomme qui l'accompagne, du coup, s'efface un petit peu. Elle voudrait se sentir de quelque utilité à côté du crayon à papier, qui hésite, ne sait pas trop par où commencer. Elle voudrait le rassurer. Elle est là pour le cas où il y aurait quelques ratés. Une idée traverse la pensée du crayon à papier, puis s'efface. Ce qui agace la gomme est « si je dessinais une feuille de papier ». Une feuille de papier glacée, se dit le crayon, sur laquelle pourrait apparaître une banquise et un ourson. Et le crayon à papier se sent grisé par cette idée. Et comment représenter le blanc immaculé? Il faudra pourtant bien révéler les formes, mettre les ombres sur cette glace et cette neige, où le crayon commence à glisser, faisant apparaître les premières formes avec leurs ombres portées. Le crayon sur l'heure s'est un peu trompé, et la gomme efface pour rectifier. L'heure où le crayon a commencé à griffonner, une ombre qu'il n'arrive pas à rattraper. L'ourson entre-temps s'est endormi, le soleil est allé se coucher, la gomme s'est effacée, et le crayon dans son plumier attend la main qui le fera exister. À toi-même ne sois pas injuste. Sans défaut, dans l'eau, à Saint-Just, restes-en au buste. À toi-même ne sois pas injuste. Sans défaut, dans l'eau, à la Saint-Just, restes-en au buste.
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5: Et on démarre ces échos d'Otan consacrés aux activités pendant les vacances de la Toussaint avec le Centre archéologique de Montance. Il propose des ateliers Fabrique ton costume romain avec des couturières professionnelles et des animatrices culturelles. Le premier rendez-vous aura lieu le samedi 17 octobre à Coufouleux, tandis que l'atelier avec Sajilia, la tisserande romaine, se déroulera le jeudi 29 octobre au musée. Le 21 et 28 octobre, l'animation Légion en carton sera organisée à Montance. Le but de tous ces ateliers est de préparer les journées romaines qui auront lieu en avril 2027. Pour les ateliers, il est impératif de s'inscrire au 05 63 57 59 16. Plus d'infos sur la page Facebook du Centre archéologique de Montance. On prend la direction de Toulouse maintenant. À l'occasion des vacances d'automne, le muséum invite le public à découvrir sa nouvelle exposition « Minéraux, bien plus que des cailloux ». Au jardin du muséum à Bordeaux-Rouge, le public pourra profiter d'une visite spéciale Halloween, de jeux de société pour explorer les mondes souterrains, d'un atelier pour découvrir la richesse des sols et d'une journée conviviale de troc des plantes. Vous pouvez retrouver l'ensemble de ces infos sur les pages Facebook et Instagram du muséum de Toulouse. Vous aimez les animaux et vous souhaitez les approcher au plus près, ces bons plans dans les fermes pédagogiques du Tarn sont pour vous. À Cadalin et Mouriez-Panen, on peut voir des chèvres. À Cordes-sur-Ciel, on peut se promener à Dodane grâce aux balades de l'âne qui vole. La ferme des Azous en Montredon-l'Abessonnier, les jardins de Martine à Saint-Sulpice, la ferme du Petit Poussé à Castelnau de Montmiral ou la ferme d'Angou à Dourgne proposent également des visites. Pour celles et ceux qui préfèrent les animaux à plumes, à écailles ou ceux dotés d'un groin, Animondo à Villefranche-d'Albigeois, Exoticamis à Terre de Bancalier, les ruchers de Mathieu à Saint-Gauzin et la mini-ferme du Jardin des Martels vous accueillent également pendant les vacances scolaires. Et on finit ce tour d'horizon des activités à faire pendant les vacances scolaires d'octobre à Gaillac avec les deux dispositifs proposés par la ville en partenariat avec les différents clubs sportifs. Les animations sont gratuites, libres et sans inscription pour les enfants et adolescents âgés de 6 à 17 ans. Il y a deux programmes. Le premier, Gaillac Sport Découverte au complexe Picherie les mardis et jeudis après-midi avec au programme de l'escrime, du judo, du rugby, du VTT, du foot, du tennis de table et même une session de secourisme et également des tournois multisports de proximité sont également organisés de 13h30 à 17h sur les city-stades des quartiers à l'Intajou le 19 octobre, à Sept-Fontaines le 23 octobre et le 30 octobre au Catalanis.
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1: Et on commence les échos culturels du côté de Gaillac avec l'association Le Temps des Possibles en partenariat avec la MJC de Gaillac. Vous invite ce samedi 17 octobre à la MJC pour une soirée de concerts et plus encore. Ils ont programmé Bullet of Rage, une tribute to Rage Against the Machine, et le groupe local Lava Veins. En before et en after, la chambre à Simone vous ambiancera avec ses bons vinyles. Rendez-vous à partir de 18h à la MJC de Gaillac ce 17 octobre. C'est accessible dès 15 ans. Il y aura une buvette sur place et le tarif est de 8€ pour les concerts. Sinon, le reste est en entrée libre. Albi, Entre les lignes, vous invite ce jeudi 15 octobre au parc Rochegude et à la salle Arcé d'Albi à partir de 18h pour un événement organisé, co-organisé par l'Agapei et l'ADA du Tarn, un projet transversal qui permet aux bénéficiaires de l'Agapei d'explorer diverses disciplines lors d'ateliers artistiques puis de réaliser un spectacle tout public. Ne manquez pas la restitution commune des ateliers lors de ce temps fort donc, qui aura lieu à Albi ce 15 octobre dans le cadre des semaines d'information pour la santé mentale. Un programme varié, plein de surprises vous attend, notamment avec un spectacle de cirque, un BD concert et un bal invitant le public à danser, ainsi qu'une lecture théâtrale. C'est gratuit, c'est au parc Rochegude dès 18h, puis à la salle Arcé à Albi ce 15 octobre, et ça s'appelle Entre les lignes. Au Café Plume à Lautrec, ce vendredi 16 octobre, retrouvez le concert de Humbert Humbert qui depuis plus de 20 ans trace son chemin singulier entre chansons, jazz et rock. Il vient de sortir son 6e album, Petit Journal du Feu, album accompagné d'un livre de 51 poèmes illustré par Delphine Fabreau. Retrouvez Humbert Humbert en concert au Café Plume ce 16 octobre dès 21h, tarif entre 5 et 12€. Et notez que le lendemain, samedi 17 octobre, le Café Plume accueille Gaspard Chauvet pour la 8e édition des Tentatives d'épuisement, un spectacle chronique entre stand-up et revue de presse de et par Gaspard Chauvelot. À partir de 12 ans, tarif aussi entre 5 et 12€. Détails sur caféplume.org. Du côté de Busque, c'est le Galta qui vous invite ce vendredi 16 octobre à 21h pour deux magnifiques spectacles. La solitude se peuple à coups de pioche de la compagnie Avalanche. On parle donc de la solitude avec un jeu, une écriture et une mise en scène de Valentine Porteneuve. Et puis le 23 octobre, il vous invite aux Tentatives d'épuisement. Et oui, on retrouve Gaspard Chauvet pour cette 8e saison, premier épisode du côté donc cette fois-ci de Busque au Galta. Tout ça, c'est en participation libre mais nécessaire. Réservation vivement conseillée par mail à legalta.théâtre@gmail.com. Sinon, retrouvez les détails sur la page Facebook legalta.théâtre.

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La naissance et la mort sont deux aimants qui s'aiment, glissés entre les lignes d'un poème. Et la musique en est témoin, ni plus, ni moins.

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0: Et oui, les amis, c'est Xavier en direct des studios de Gaillac pour l'émission Radio Libre. C'est le numéro 168. Et vous avez compris, il y a d'autant, c'est de la musique, c'est la vie et la musique autour de vous. Et il y a toujours plein de choses sur l'antenne, c'est toujours intéressant. On apprend des choses, on découvre des nouveaux artistes, des nouvelles thématiques. Et c'est pour ça qu'on aime bien cette radio. Et en plus, il n'y a pas de pub dessus. C'est super, n'est-ce pas, Thomas?
1: Ah oui, c'est incroyable.
0: Ah oui,
1: ça se fait rare.
0: Et ça se fait de plus en plus rare. Donc voilà, donc si vous êtes dans le Tarn ou même ailleurs, vous pouvez nous écouter sur le.fr et bénéficier donc de ce programme comme ça, gracieusement. Allez, c'est offert, c'est cadeau. C'est, voilà, on est comme ça, nous. Voilà. Donc nous sommes le 14 octobre. Merci de m'accueillir dans votre voiture ou chez vous si vous prenez peut-être le. On est en train de manger là, peut-être, hein, à midi passé. Donc on vous souhaite déjà un bel appétit. Et je vais vous parler, comme d'habitude, en introduction de cette émission, de la date du 14 octobre. Et j'ai choisi le 14 octobre 1670. Alors ça date pas d'hier, mais je vais vous parler de Molière. Et c'est à cette date-là que Molière donne la première représentation du bourgeois gentilhomme au château de Chambord devant le roi Louis XIV bien sûr, et sa cour. Alors il y a une petite explication aussi à cette date. Figurez-vous que cette pièce, je ne sais pas si vous le saviez, mais cette pièce résulte d'une commande du roi lui-même qui voulait un ballet turc ridicule à l'origine. Pourquoi ? Parce que Louis XIV avait été affecté par le mépris manifesté par l'ambassadeur du Grand Turc, le sultan ottoman de Constantinople, qui s'appelait Soliman Aga, lors de la réception donnée en son honneur à Versailles en décembre de l'année précédente. Et insensible à l'attrait du kawa, le café, oui, c'est pour ça qu'on dit le kawa encore aujourd'hui, ça vient de turc, hein, donc le kawa, que l'ambassadeur avait fait découvrir à la cour, le roi attendait de Molière qu'il le vengeât de ses mauvaises manières. Voilà donc comment est né le bourgeois gentilhomme, première représentation donc au château de Chambord, le 14 octobre 1670. Et bien dans cette émission de Radio Libre, vous y êtes habitués maintenant, on va découvrir un certain nombre de rubriques, de petites choses, on va apprendre avec légèreté, toujours entouré de bonne musique. On va découvrir notamment dans la rubrique Tu le savais-toi, pourquoi les doigts se fripent au contact de l'eau, cher Thomas. On ne sait pas ça.
1: On verra.
0: Et ben on verra, on va l'apprendre. On aura des places à gagner, tiens, pour les primeurs de Castres.
1: Ah, chouette.
0: Donc ça, il faudra mettre la main sur le téléphone parce qu'on invitera.
1: Voilà, je vais m'appeler.
0: Voilà. Et ben on invitera le technicien d'Air d'Otan et les auditeurs à appeler pour gagner des places. Fred, en fin d'émission, viendra nous parler de la Lorraine et je vous ferai découvrir aussi un album qui s'appelle, c'est un projet qui s'appelle Ka Kanta. C'est l'album de la semaine, un petit peu plus tard, où ça regroupe plusieurs langues régionales. Ça va de l'alsacien à l'occitan, bien sûr, au basque. Il y a du créole également. C'est un très très joli album dans lequel d'ailleurs on retrouve Francis Cabrel. Je vous en dirai un petit peu plus tout à l'heure. Voilà, 12h03, et ben c'est l'heure de découvrir. Alors lui, il vient pas des Antilles, je crois pas en tout cas. Il s'appelle Sylvain Kierre pour la météo. Oui Sylvain, ça vous fait ça qu'a mâché ?
2: Bonjour Xavier, bonjour Thomas.
0: Alors, non tu viens pas des Antilles, hein, rassure-moi.
2: Non, pas du tout.
0: Tu pourrais venir des Antilles d'ailleurs, c'est un joli coin.
2: Oui, à visiter sûrement, mais non.
0: Bon, bah écoute.
2: Je viens pas de là.
0: Eh bien alors, raconte-nous cette météo, s'il te plaît.
2: Et la météo, elle nous a offert nos premiers brouillards de la saison. C'est vrai qu'on avait assez peu de brouillard ces dernières semaines, puisque vous savez que le temps était quand même assez sec et anticyclonique après cet été très chaud. Donc là, comme on avait récupéré quelques pluies ces derniers temps, et là, avec l'anticyclone qui vient de s'organiser, on est aux alentours de 1030 hectopascales, on avait la formation de brouillards ce matin qui sont en train de se dissiper. Voilà, c'est l'effet de l'humidité accumulée et de ce temps calme, anticyclonique, donc pas de vent. Ces éclaircies donc, vont se généraliser à l'ensemble du département cet après-midi, avec des températures bien agréables, puisqu'on va retrouver la barre des 25 degrés cet après-midi. En météo, les 25 degrés, vous le savez maintenant, c'est le seuil de chaleur, donc on aura le seuil de chaleur cet après-midi, en tout cas pour la plaine, pour les hommes de plaine, puisque sur le relief, évidemment, on est en altitude, au-dessus de 700 mètres d'altitude, ce sera autour de 20 degrés, mais ce sera quand même bien agréable, par exemple, du côté de la Cône pour aller chercher des champignons, puisqu'il y a pas mal de champignons actuellement sur ces secteurs où il avait beaucoup plu ces dernières semaines. Pour la journée de demain, jeudi, ce sera la plus belle journée de cette semaine avec des températures qui vont augmenter. Alors le matin, on aura une certaine fraîcheur, hein, c'est normal là au mois d'octobre, avec des températures minimales aux alentours de 9 à 11 degrés, mais bon, ce sera quand même agréable également. Et puis demain après-midi, après la dissipation donc des quelques brouillards, il y aura encore quelques brouillards demain matin, normalement moins nombreux. On aura donc des températures qui vont augmenter un peu. On devrait devrait atteindre les 27 degrés en pleine, ce sera bien agréable, et aux alentours de 22 degrés sur le relief des Monts de la Corne. Il faut en profiter si vous en avez l'occasion pour faire rentrer cette chaleur dans vos habitations, pour voilà, réchauffer les murs. C'est gratuit, il faut en profiter, puisqu'après les températures vont chuter et il faudra peut-être penser au chauffage au vu des valeurs qui s'annoncent pour la toute fin de semaine et pour la semaine prochaine, puisqu'on va avoir une goutte froide qui va venir s'installer sur le golfe de Gascogne en fin de semaine, donc les températures vont chuter. Vendredi, ça sera encore assez agréable, mais pour le week-end, on devrait passer au-dessous de la barre des 20 degrés l'après-midi, donc il faudra profiter, si on en a l'occasion, de ces deux plus belles journées de la semaine, que sont ces journées de mercredi et de jeudi. Voilà, je vous donnerai plus de détails justement pour la météo de la fin de semaine dans les prochains bulletins. Je vous souhaite un très bon après-midi.
0: Eh bien, merci Sylvain pour ces prévisions météo. On rappelle que l'ensemble de ces prévisions, vous pouvez les retrouver sur les sites internet de Sylvain, Tarn Météo, sur les pages Facebook et Instagram. Voilà, il est 12h06, c'est l'heure de retrouver la chronique musicale de Thomas.
1: Aujourd'hui, on s'envole pour une fulgurante épopée, aussi douce que grandiloquente, aux côtés de Marina Herlop. Marina Herlop est une jeune catalane, chanteuse et pianiste. De formation classique, elle s'émancipe de ses carcans pour créer un univers à travers une musique électronique expérimentale, avec un intérêt tout particulier pour les vocalistes humaines. Après les fabuleux Pripyat et Nekuja, Marina Herlop nous offre une œuvre majestueuse à savourer d'une traite, intitulée Dja Dja.

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1: Et oui, comme Oudéa Castéra, on adore Dja-dja, ce nouvel album de la Catalane Marina Herlop. Dans ce cinquième album, l'artiste tente à représenter, je cite, « une violente célébration de la vie, loin de l'hédonisme facile ». Dja-dja tisse sa toile de titre en titre qui se répondent, cristallisant une majestueuse épopée où s'entremêlent voix et mélodies pour ravir nos écoutilles.

0: À l'instant, c'était Jacques, tiré du dernier album de la catalane Marina Herlop, intitulé Dja-Dja, sorti le 9 octobre dernier. La chronique musicale s'est terminée pour aujourd'hui. On se retrouve demain pour de nouvelles sorties.
1: Et oui, encore une fois, très intéressant, Thomas. J'ai bien écouté attentivement.
0: J'ai vu ça.
1: Et c'est chanté en catalan ? Ou on ne sait pas
0: Il y a du catalan, des fois, il y a un peu d'anglais, ça dépend, mais on est beaucoup dans de la vocalise.
1: Ouais, ça m'a rappelé un peu des sons un peu tribaux, tu sais, des sonorités un peu comme ça, qu'on a l'impression d'entendre au fond d'une forêt, de gens un peu comme ça, habillés.
0: C'est souvent cet imaginaire dans sa musique.
1: Ouais. C'est ça.
0: Surtout dans cet album et dans le dernier, Nekuja, juste avant, moins avec Pripyat, mais ouais.
1: Ouais, j'aime bien.
0: J'adore.
1: Bah, écoute, à mon tour de te faire découvrir un garçon, tu sais, moi je suis un petit peu plus traditionnel, peut-être une question de génération aussi.
0: On l'avait reçu. Je le connais.
1: Ah, tu le connais, Jeff Malfer. On l'avait reçu il y a 2 ans, non, c'est ça, quand il avait sorti son album, je crois.
0: Je sais qu'on l'a reçu, je ne saurais pas dire quand.
1: Ouais, mais je crois que ça doit faire 2 ans parce que le temps passe vite. Mais alors, pour les auditeurs, sachez que c'est un garçon qui est assez intéressant. Mais il a un combo Volkswagen, pour tout vous dire. Et il se balade à travers l'Europe avec sa guitare au coin des feux. Vraiment l'image. Dernièrement, il était parti en Islande voir les aurores boréales. Et il compose comme ça au bord des lacs des musiques. C'est du folk, c'est de la pop. Moi, j'aime beaucoup.

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5: Et pour ce 14 octobre, je vous ai sélectionné deux films pour les sorties cinéma. Le premier, alors, il y a un film qui est plutôt réservé pour les plus grands, c'est interdit aux moins de 12 ans. Et le deuxième, c'est un film d'animation pour les petits, comme ça, ça équilibre. Le premier, c'est le film s'appelle Englouti, c'est un film de Brian Duffling avec Austin Abraham, John Brolin et Elizabeth Shue. Alors, ça se passe au large de la côte californienne, pour être précis. Et le personnage, donc, Jay Gardiner, il part à la recherche de la dépouille de son père qui a récemment disparu en mer. Alors qu'ils sont les fonds marins, le jeune plongeur se retrouve subitement avalé par un énorme cachalot et donc il est piégé dans l'estomac de l'animal. Il ne lui reste plus qu'une heure d'oxygène et tandis que le compte à rebours est lancé, Jeb prend conscience que finalement les leçons de vie durement transmises par son père pourraient bien être la clé de sa survie.
6: Je peux t'apprendre un tas de choses. Je t'enseignerai tout ce qui te sera utile. Tu peux devenir qui tu veux. Absolument qui tu veux.

0: survivre est un combat.
1: Bon bah là vous l'avez compris, hein, il vient de se faire manger par le cachalot. Donc déjà rien que la bande annonce, allez la voir, mais rien que le son c'est quand même assez oppressant, la bande annonce est vraiment un peu est terrible. Donc vous comprenez, ce film englouti est interdit au moins de 12 ans, il sort sur vos, dans vos salles aujourd'hui pour les amateurs du genre. Alors là on va se détendre un peu plus, je vous ai sélectionné un film, moi ça m'a fait rire, le film c'est Moshi. Alors Moshi, c'est un peu dérivé de Moche, bah Moshi c'est un jeune chien au grand cœur, mais il a pas un physique facile comme on dit, hein, vous voyez ce que je veux dire. Bon, ça ne l'empêche pas d'avoir un rêve, il veut participer au concours du plus beau chien. Alors défiant tous les obstacles, il va tout faire pour réaliser ce projet fou avec le secret espoir d'y trouver l'humain qu'il aimera tout simplement pour la vie.
2: Maman, je comprends pas. Pourquoi personne veut m'adopter?
3: C'est parce qu'ils sont incapables de voir à quel point tu es exceptionnel. Ils devraient peut-être s'acheter des lunettes.
4: Et le moche, qu'est-ce qu'on va en faire?
5: Pas question de le garder.
6: Tu fais quoi, là?
7: Ça te dit d'entrer un instant?
8: Alors ici, c'est chez toi.
9: Eh oui, je suis Lady Céleste, 3 fois finaliste du concours du meilleur chien.
8: C'est quoi le secret pour gagner?
9: Il faut être exceptionnel.
8: Si je remporte un concours de beauté, peut-être que quelqu'un voudra m'adopter.
9: Hein? Voilà à quoi ressemblent les chiens qui remportent le titre.
8: Ça peut marcher. Un concurrent de dernière minute. Je dis que ça se tente. Bon alors, qui vient avec moi?
10: Je rejoins vos rangs, capitaine. T'es sûr de la manœuvre?
8: Oui, les humains font ça tout le temps.
10: Où est-il? Chien tout moche.

0: On n'a qu'à mettre notre petite amie sur grand écran.
1: Qu'est-ce qu'on pourrait te trouver d'autre comme nom?
0: Moshé.
2: Voilà, ça c'est Moshi, c'est un film pour les petits, c'est très sympa. Et d'ailleurs, on pourrait définir la morale de ce film par on définit qui l'on est par ses actions et non pas par ses apparences. Voilà, donc si vous voulez aller voir et emmener vos enfants, allez-y, c'est un film sympathique. Et puis, le deuxième film que je vous ai présenté, c'est Englouti de Brian Duffling. C'est interdit au moins de 12 ans sur vos écrans de cinéma aujourd'hui. On va se passer un petit peu de musique avec la grande Bette Midler. Le titre, c'est The Rose sur Air d'Otan.

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1: Et vous venez d'écouter donc Bette Midler, The Rose, et j'en profite également pour vous donner le mail de l'émission radiolibre81@gmail.com si vous avez des idées de chroniques ou des morceaux de musique que vous souhaitez écouter. Et on va passer donc à la rubrique « Tu le savais, toi, maintenant ?» Tu le savais, toi ? Alors oui, c'est « Tu le savais, toi », c'est pas « Tu le savais, toi, maintenant », c'est « Maintenant » qu'il y a la rubrique.
2: Maintenant, je vais le savoir.
1: Voilà, bah, c'est bon. Et donc, on va répondre à la question bah, « Pourquoi les doigts se fripent-ils dans l'eau, Thomas ?» On a remarqué ça quand on était petit. Quand on était petit, c'était rigolo quand on allait à la piscine, tu
2: Mais
1: sais.
2: Oui.
1: On avait les doigts un petit peu fripés là.
2: Tous comme des raisins.
1: Comme des raisins. Tu vois un petit peu le truc.
2: Alors, ouais, ouais.
1: Mais alors d'où ça vient? On l'a remarqué ce truc. Tu sais, t'as aucune.
2: J'ai dû le savoir, mais là, ça vient pas.
1: Ah, c'est un peu pointu hein, quand même.
2: Hein. Ah ouais.
1: Ouais. Donc effectivement, après un bain ou une piscine, ou tout simplement quand on a fait la vaisselle. Mais enfin, c'est plus courant sur un bain et une piscine pour moi. Mais ça marche aussi quand on fait la vaisselle.
2: Ouais, ouais. Bah,
1: il paraît. Bon, donc la peau du bout des doigts devient tout fripée effectivement. Alors pendant longtemps, on a cru que ce phénomène était simplement dû à l'eau hein, qui pénétrait dans la peau et la faisait gonfler. En réalité, l'explication est beaucoup plus intéressante. Les doigts qui se fripent dans l'eau sont le résultat d'un mécanisme contrôlé par notre système nerveux. Et lorsque les mains restent immergées pendant plusieurs minutes, l'eau traverse légèrement la couche superficielle de la peau. Jusque-là, on est d'accord. Mais surtout, cette immersion déclenche une réaction des nerfs du système nerveux autonome. Tu sais, c'est celui qui contrôle automatiquement certaines fonctions de notre corps, comme le rythme cardiaque ou la transpiration, par exemple. Et donc, ces nerfs provoquent alors une contraction des petits vaisseaux sanguins situés sous la peau des doigts. Et donc, en se resserrant, ces vaisseaux diminuent légèrement le volume des tissus sous-cutanés, d'accord ? Et donc, la surface de la peau, elle, conserve presque la même taille, du coup.
2: Ouais.
1: Et voilà. Et donc, elle doit donc se plisser pour s'adapter. Voilà, okay. Voilà l'explication. Ce sont les fameuses rides qui apparaissent au bout des doigts. D'ailleurs, on sait qu'il s'agit bien d'un phénomène nerveux grâce à une observation étonnante. Lorsque certains nerfs d'un doigt sont gravement endommagés, donc ça peut arriver si on a un accident, on se coupe le bout du doigt, et bien ce doigt ne peut plus se friper normalement lorsqu'il est plongé dans l'eau.
2: Et, oui.
1: Et voilà, donc c'est l'explication. Mais pourquoi alors notre corps a-t-il développé ce mécanisme ?
2: Bah bonne question.
1: Mais voilà, maintenant qu'on sait, mais pourquoi ? C'est bizarre. Alors, une hypothèse avancée par des chercheurs est que ces plis pourraient améliorer notre capacité à manipuler des objets mouillés.
2: Ok.
1: Tu vois ? Ils joueraient donc un rôle comparable aux rainures d'un pneu. Par exemple, les sillons permettraient à l'eau de s'évacuer plus facilement entre la peau et l'objet.
2: Ok.
1: C'est dingue, hein ? Et des expériences ont effectivement montré que des personnes ayant les doigts fripés pouvaient, dans certaines conditions, saisir plus rapidement des objets mouillés que lorsqu'elles avaient les doigts parfaitement lisses. Cela aurait donc pu constituer un petit avantage pour nos ancêtres, notamment lorsqu'ils devaient ramasser de la nourriture dans l'eau ou se déplacer sur des surfaces humides.
2: Ok.
1: C'est dingue, hein ?
2: Cool.
1: C'est toutes ces petites choses-là, comme les poils, les sourcils, tu sais, la réaction du corps, ça a traversé les âges. C'est assez intéressant. Et dernière curiosité, et j'en terminerai là-dessus, les orteils se fripent aussi.
2: Ah oui.
1: Bah oui, forcément.
2: Bah partout, de toute façon.
1: Voilà, donc c'est le même mécanisme.
2: Les extrémités.
1: Voilà, les mêmes mécanismes qui pourraient donc avoir contribué à améliorer l'adhérence des pieds sur des sols mouillés, par exemple. Bref, enfin, les doigts fripés après un bain ne sont pas simplement une peau gorgée d'eau, ils témoignent d'une véritable réaction orchestrée par notre système nerveux. Voilà la petite info du jour.
2: Bah, trop cool.
1: C'est sympa, hein, c'est rigolo. Allez, on va s'écouter. Tiens, une fille que j'aime beaucoup, j'ai vu qu'elle avait fait un live dans l'émission C'est à vous et je me suis dit, tiens, ça peut être sympa de la passer. J'aime bien ce qu'elle fait. Elle est sympa, j'aime bien. C'est une ancienne mannequin, je crois d'ailleurs. Elle s'appelle Charlotte Cardin et le titre, c'est Tant pis pour elle.

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1: Et voilà, c'était Charlotte Cardin, le titre « Tant pis pour elle ». Et si vous nous écoutez en direct, il est 12h40, c'est l'heure de passer à l'actualité culturelle.
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1: Et c'est le moment de vous faire gagner des places. Vous savez, comme chaque année, donc, c'est le retour des primeurs de Castres au Bollégason à Castres. Vous connaissez le principe, il y a 3 soirées. Donc ça commence le jeudi 29, vendredi 30 et samedi 31 octobre. 3 soirées, 12 artistes. Donc je ne ferai pas la liste, vous pouvez aller voir sur le site du Bollégason pour voir les artistes qui se présentent. Le principe, on le connaît, Thomas, des primeurs de Castres. C'est des artistes qui sortent leur premier album.
3: Tout à fait.
1: Voilà, qui sont sélectionnés.
3: Souvent une belle sélection d'ailleurs.
1: Ouais, mais carrément tous les ans. Et vraiment, il y a tous les styles de musique. Moi, j'ai découvert plein de jeunes artistes. Si on fait dans les premiers numéros que l'on a couverts, nous, sur Air d'Otan, on a pu croiser notamment Clara Luciani, Hervé, Suzanne et d'autres. Des groupes qui tournent aujourd'hui ou des artistes qui tournent. Et donc, c'est l'occasion, à un moindre coût, d'aller sur place et de découvrir leur première scène, leur premier album. Et franchement, c'est couplé aussi avec les primeurs de Massy. Et en 3 jours, vous avez plein de concerts, en général 3-4 concerts par soirée, pour un prix modique, environ 20€. Alors évidemment, l'intérêt, c'est que là, on va vous faire gagner des places, 2 places par soirée, donc il faut être les plus rapides au standard, et vous laissez votre nom, votre numéro de téléphone pour qu'on vous rappelle, et le jour que vous avez choisi. Le téléphone, tu me l'as donné tout à l'heure, Thomas, c'est 0563 57 94 86. 57 94 86, donc là vous arrivez au standard de Gaillac, et puis vous laissez vos coordonnées pour qu'on puisse vous faire gagner des places pour aller au primeur de Castres, donc le 29, 30 et 31 octobre. Voilà, ça c'est dit. Maintenant, j'ai aussi une autre information, ça concerne le jeudi 15 octobre, à partir de 18h30. Là, cette fois-ci, on va du côté de Millars. Donc, c'est un café paysan, c'est le café Le Repère. Alors ça, c'est intéressant, vous allez pouvoir contribuer à des discussions conviviales autour des enjeux de la transmission agricole sur notre territoire. Donc, vous allez pouvoir rencontrer des agriculteurs qui ont transmis leur ferme ou qui sont dans un projet ou une démarche de transmission, et des porteurs de projets aussi en quête d'installation. Donc, ça se déroule de 18h30 à 20h, c'est gratuit. Donc, vous allez retrouver sur place des agriculteurs, des cédants, des potentiels repreneurs. Ça se passe au café Le Repère, 20 route de Cordes à Millars. Et si vous voulez plus d'infos, c'est 05 63 56 27 35 56 27 35. On part maintenant du côté de Lautrec. Alors là, c'est pour les habitués, vous savez, on en parle souvent, c'est au Café Plume, le vendredi 16 octobre, à partir de 21h. Mais vous avez le concert de Humbert Humbert. Donc là, Humbert Humbert, on ne le présente plus, il tourne depuis 20 ans. Il trace un chemin un peu singulier entre la chanson, le jazz et le rock. Et pour ceux qui ne connaissent pas, sur scène, il joue de la contrebasse qui devient un prolongement du corps, un allié en quelque sorte de ces fugues musicales qui sont portées d'ailleurs sur ce concert-là par l'accordéon, les bois et le souffle de Cédric Pierini, donc en concert à Lautrec, vendredi 16 à partir de 21h. Les tarifs varient entre 5 et 12€, et vous pouvez réserver par téléphone au 05 63 70 83 30 70 83 30. Dernière information dans cette actualité culturelle, je vous parle du samedi 17 octobre à partir de 14h. Là, on va du côté de l'Escure d'Albigeois pour les terres citoyennes albigeoises. Ça se passe à la Grange du Sérayol, 138 chemin du Sérayol haut à l'Escure d'Albigeois. Donc c'est pour camper un peu le décor, ça se déroule depuis 6 ans. C'est l'association Terres citoyennes albigeoises qui organise cet événement pour petits et grands à la découverte de l'aventure terre citoyenne avec des ateliers célébrant l'automne et la fin de la grosse saison maraîchère. Alors, une nouveauté cette année, il y a l'équipe du café associatif Ophilao qui rejoint l'aventure pour proposer notamment de la restauration sucrée toujours locale. Donc ça commence dès 14h, vous allez donc trouver des ateliers de sculpture de citrouille, voilà, ça peut être sympa, des olympiades maraîchères, donc un concours mondial de cracher de pépins de courge. Alors ça, il va falloir aller voir, ça peut être rigolo. Il y a des courses de brouettes, enfin bon, c'est bon enfant, bien évidemment. Il y a une animation musicale, évidemment. Et puis, donc, encore une fois, des ateliers créatifs autour des graines avec la boutique de Drosophile. L'entrée est gratuite et la restauration est à petit prix. La buvette et le goûter toute l'après-midi. Voilà, donc ça se passe samedi 17 octobre à partir de 14h. Voilà, donc chemin de Serrayol haut à Lescure d'Albigeois. Et ben voilà, quelques rendez-vous de l'actualité culturelle. Je vous rappelle juste pour terminer le numéro de téléphone du studio de Gaillac, 05 63 57 94 86. Si vous voulez aller au primeur de Castres, on vous offre les places, deux places par soirée. Vous précisez juste votre nom, votre téléphone et la journée qui vous intéresse. Voilà, on va s'écouter. Tiens, un monsieur, c'est la première fois, je crois, que je le programme. Et Dieu sait pourtant qu'il occupe une place importante dans la chanson. C'est Paul Personne et le titre, c'est Le jeu du jeu.

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1: Et voilà, c'était Paul Personne sur Air d'Otan. Le titre, c'était Le jeu du jeu. Et je crois que Thomas, on a eu un gagnant pour les primeurs.
2: Gagnant, je ne sais pas encore.
1: Ah, on ne sait pas. On ne sait pas qui c'est. Et on sait quel jour, au moins, non ?
2: Et non, on ne sait rien.
1: Toujours pas. Donc, il faut l'appeler. Donc, j'ai son numéro de téléphone, je l'appellerai. Donc, si la personne nous écoute.
2: On est en train de traiter l'appel.
1: Et bah, je le rappellerai en fin d'émission pour se mettre d'accord. Il y a encore donc des places, puisqu'il y a 3 soirées, je vous rappelle, il y a 2 places par soirée. Donc, vous pouvez appeler en 05 63 57 94 86. Et puis, si ça décroche pas, bah vous laissez votre nom, votre numéro de téléphone, on vous rappelle, pour vous offrir ces places pour les primeurs de Castres. N'hésitez pas. Voilà, on va parler un petit peu sport maintenant. C'est la chronique de Guillaume Barré qui nous parle rapidement de Georges Carpentier. Vous ne savez pas qui c'était ? Eh bien, vous allez le découvrir.
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4: Le 12 octobre 1920 fait date dans l'histoire du sport français et plus précisément dans l'histoire de la boxe tricolore. Nous sommes mardi soir, il est 21h heure locale. Le ring de Jersey City à New York se prépare à recevoir dans ses coins diamétralement opposés Battling Levinsky, champion du monde des poids mi-lourds en titre d'un côté et de l'autre Georges Carpentier, le français champion d'Europe toute catégorie. Près de 20 000 spectateurs se sont massés dans la salle new-yorkaise et le but de Georges Carpentier est de décrocher un titre mondial qui n'a jamais été la propriété d'un Français. La cloche retentit, le combat commence, le nordiste rentre très vite dans son match et harcèle dès le début de la rencontre son adversaire américain. Son poing gauche épouse fréquemment, très fréquemment même, la face de Battling Levinsky. Un round, deux rounds, trois, quatre reprises, l'Américain semble étouffé, jusqu'à un crochet du droit victorieux de Georges Carpentier en pleine mâchoire. Barney Lebrowitz, le vrai patronyme de Battling Levinsky, est KO. À cet instant, Carpentier n'est peut-être pas conscient encore de la portée de son triomphe, de son exploit, mais il devient là le premier tricolore champion du monde de boxe en ce 12 octobre 1920.
1: Et voilà, lui aussi parle du 12 octobre en évoquant ce grand boxeur Georges Carpentier. Et voilà, à 12h51, c'est l'heure de vous parler de l'album de la semaine.
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1: Ah non, je me suis trompé, c'est pas l'actu vinyle, c'est l'album de la semaine. Je me suis trompé sur le jingle.
2: Chaque semaine, une surprise.
1: Oui, à chaque
2: bien,
1: fois.
2: Moi, j'aime bien.
1: Bah, c'est le direct, hein. Ouais, des fois on fait des petites boulettes, c'est pas très grave, vous allez voir. L'album de la semaine, il est vraiment sympathique. Cette fois-ci, j'ai un vrai coup de cœur, Thomas. Je vais te le faire découvrir à toi aussi, j'en ai parlé à Clémentine, ça lui disait quelque chose.
2: J'ai entendu les bruits de couloir.
1: Ouais, et on va le mettre dans les nouveautés du mois prochain, parce que c'est vraiment un truc vraiment très très intéressant. Le projet s'appelle Kanta, alors K avec un K majuscule et Kanta avec un accent sur le A à la fin. Ça regroupe en fait plusieurs artistes, notamment l'initiatrice, elle s'appelle Anne Etchegoyen. À son nom, vous comprenez que c'est une basque. Et elle regroupe les artistes qu'on connaît. Il y en a qu'on connaît, d'autres un peu moins, mais Francis Cabrel, Kali, Patchy Garat, Dan Arbraz, Ivan Cusius, Mats Katt, Clarisse Lavanant, Valérie Loury, Francine Massiani et Joël Lopez et Claire Kem. Donc ils viennent de toutes les régions de France. Et ce disque rassemble en fait une création de... Il y a 13 morceaux, mais il y a 10 morceaux sur les 13 de l'album qui ont été créés pour l'occasion, donc avec des artistes basques, bretons, corses, occitans, catalans, alsaciens, galiciens, martiniquais, pour mettre en avant donc ces langues régionales. Et Kakanta, donc l'album sort le 16 octobre. Je vous encourage à le découvrir. On va écouter un morceau. Donc dans ce morceau là il y a Anne Etchegoyen, donc du Pays Basque, il y a Francis Cabrel, il y a Ivan Cusius qui chante en occitan et Patchy qui chante en basque, et le titre c'est Lagunac.

Alors, porté à l'origine par la chanteuse basque Anne Etchegoyen, le projet Kakanta est né de la volonté, figurez-vous, de valoriser les langues, comme je le disais tout à l'heure, les langues régionales face aux quotas stricts imposés à la radio pour le français. Et après un premier concert parisien où chaque artiste interprétait son propre répertoire, l'initiative a évolué vers une véritable démarche de création collective et de mélange des idiomes, réunissant des voix venues d'Alsace, comme je l'ai dit, du Pays Basque, de Bretagne, de Corse ou des Antilles. Le collectif transforme la diversité linguistique en une force d'union plutôt qu'en une barrière. Et cette communion artistique se traduit par des duos inédits, à l'image de la collaboration fusionnelle entre l'Alsacien de Mats Katt et le créole martiniquais de Valérie Loury. Valérie Loury, d'ailleurs, que l'on retrouve maintenant dans ce titre Cannes Arietz, avec Clarisse Lavanant qui vient de Bretagne et Dan Arbraz qui joue à la guitare, évidemment, aussi originaire de Bretagne. Le titre Cannes Arietz.

Alors s'exprimer dans sa langue maternelle sur des scènes internationales, de Bilbao à Strasbourg, permet donc à ce collectif de susciter la curiosité et l'émotion du public, découvrant la sonorité unique de ces dialectes. Le projet Kakanta démontre ainsi que la musique régionale transcende les frontières géographiques tout en éveillant un vif intérêt pour les patrimoines culturels locaux. Le projet trouve un prolongement marquant avec la sortie d'un premier album le 16 octobre prochain, comme je vous l'ai dit, dans une suite logique finalement du concert exceptionnel donné le 18 septembre dernier à l'église Saint-Guillaume de Strasbourg dans le cadre du festival des bibliothèques idéales. Cet événement ayant par ailleurs, offert une caisse de résonance idéale pour ces créations originales portées par une ferveur collective. Donc je vous encourage à découvrir ce joli album qui sort donc le 16 octobre très prochainement. Et on va se quitter en écoutant un titre, alors en live cette fois-ci, le fameux titre de Cabrel, Je l'aime à mourir, dont participent d'ailleurs Paxi, Sylvain Dutu, Matt Katz et Valérie Loury en créole martiniquais et Anne Hitchcockienne basque.

0: Donc encore une fois, ce projet Kakanta, très beau projet. L'album sort le 16 octobre et sera à partir du 1er novembre dans la bande musicale de Air d'Otan. Il est 13h04 et ben c'est le moment de partir en voyage avec Fred le Globetrotters.
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0: Là, pour le coup, on va pas très très loin, Fred. Je crois qu'on va rester en France, me semble-t-il.
2: Exactement. Aujourd'hui, on va partir pour la Lorraine. Alors, avant de boucler la valise, petit enfonçage de porte ouverte. La réussite d'un voyage, évidemment, ne dépend pas du nombre de fuseaux horaires franchis ou de kilomètres effectués. Et parmi mes meilleurs souvenirs figure un périple tout simplement autour des gorges du Tarn et de la corniche des Cévennes à vélo.
0: Bah, en effet.
2: Et voilà, et donc de temps en temps, ici, à Radio Air d'Otan, on consacrera cette chronique à découvrir eh bien, l'une de nos régions, de notre vieil hexagone préféré.
0: Oui, bonne idée.
2: Alors, précisons qu'en utilisant ce terme de région, nous ne ferons jamais référence au découpage administratif de 2016. Vous savez bien ce pur sens, ce pur non-sens technocratique qui regroupe artificiellement des territoires disparates qui n'ont aucun lien ni géographique ni historique. Aujourd'hui donc, la Lorraine historique, une région du nord-est de la France et avouons-le d'entrée de jeu, assez méconnue ou sous-estimée. Elle est souvent associée à un climat rigoureux, à un passé industriel pas très glamour ou aux guerres qui se sont déroulées sur son sol. Et pourtant, aujourd'hui, elle a tout pour séduire. Des villes charmeuses, à l'architecture remarquable où il fait bon vivre, comme Épinal, Nancy et Metz. Des parcs naturels où la nature sauvage est préservée. Une scène culturelle et artistique bien vivante, ainsi que quelques spécialités gastronomiques de derrière les fagots. Les paysages de Lorraine sont assez contrastés. À l'ouest et au centre, on trouve des plaines agricoles, des plateaux calcaires et de grandes vallées. Et au sud-est, le massif des Vosges offre des forêts profondes, des lacs et des sommets, dont le point culminant régional, le Honeck, qui atteint tout de même 1363 mètres. La Moselle, un affluent du Rhin, traverse la ville de Metz, tandis que la Meuse, elle, passe à Verdun avant de continuer sa route vers la Belgique et les Pays-Bas. La Lorraine, c'est également une terre d'étangs et de lacs, des zones humides qui accueillent de nombreux oiseaux migrateurs et dont la biodiversité constitue un patrimoine naturel souvent méconnu. Durant le Moyen-Âge, le duché de Lorraine conserve une certaine indépendance par rapport au roi de France. Et au XVIIIe siècle, la province connaît une période particulièrement brillante quand Stanislas Leszinski, l'ancien roi de Pologne, devient duc de Lorraine en 1737. À Nancy, il fait aménager une place monumentale qui porte aujourd'hui son nom. Et avec ses grilles dorées, ses façades classiques et ses perspectives harmonieuses, la place Stanislas est aujourd'hui devenue le lieu emblématique de la ville. Elle est également inscrite au patrimoine mondial de l'UNESCO depuis 1983. Et ce n'est qu'à la mort de Stanislas en 1766, donc seulement 33 ans avant la Révolution française, que la Lorraine est définitivement rattachée au royaume de France. Hélas, sa frontière commune avec l'Allemagne la place en première ligne face à l'expansion germanique. Et après la défaite française de 1870 face à la Prusse, une partie de la Lorraine, grosso modo le département actuel de la Moselle, est intégrée à l'Empire allemand. Metz devient alors une importante place forte allemande, alors que Nancy demeure française et voit sa population augmenter sous l'afflux des réfugiés. La région revient à la France en 1918, avant une nouvelle annexion par l'Allemagne nazie pendant la Seconde Guerre mondiale de 1940 à 1944. Cette succession de changements de souveraineté a évidemment laissé des traces, dont certaines sont moins anecdotiques qu'elles le paraissent. En 1905, lors de la séparation officielle de l'Église et de l'État, la partie allemande de la Lorraine n'est évidemment pas concernée par cette réforme décisive. Du coup, encore aujourd'hui, les prêtres catholiques, les pasteurs protestants et les rabbins du département de la Moselle demeurent des fonctionnaires payés par l'État. De même, certains dialectes régionaux sont apparentés au français, mais d'autres aux langues germaniques et on trouve encore des anciens qui les utilisent. Souvent, quand on évoque la Lorraine, les premières images qui nous viennent sont celles des mines de fer et de charbon et des hauts fourneaux de Hayange, Florange et de la vallée de la Fensch. qui ont assuré sa prospérité jusqu'aux années 70. Mais la région possède également un patrimoine artistique passionnant. C'est en effet à Nancy, à la fin du 19e siècle, autour de ce que l'on a appelé l'école de Nancy, que naît un style décoratif, l'art nouveau, qui va ensuite essaimer à travers toute l'Europe. Les verriers Émile Gallet et les frères Dôme, le créateur de meubles Louis Majorel et bien d'autres s'inspirent de formes végétales pour rompre la symétrie et la rigueur du style Premier Empire. Ils créent ainsi des courbes, des lignes courbes, sinueuses, proches de celles de la nature. Et pour les Parisiens, rappelez-vous, c'est une idée qui a été reprise par Émile Guimard et ses célèbres entrées du métro. Plus classique, la cathédrale Saint-Étienne de Metz, qui a récemment été mise sous les feux des projecteurs hein, avec la visite papale, impressionnelle par ses dimensions et ses vitraux. Certains ont été réalisés par Marc Chagall, dont les compositions modernes s'intègrent plutôt bien à l'architecture gothique. Les amateurs de littérature retiendront avec un petit sourire ironique que c'est en Lorraine que sont nés deux écrivains que tout oppose, Maurice Barrès, nationaliste et catholique, et Virginie Despentes, à la réputation sulfureuse. Mentionnons également Nicolas Mathieu, né à Épinal, dans les Vosges, et prix Goncourt 2018 pour son roman « Leurs enfants après eux ». Cette œuvre donne une place centrale au paysage, au milieu populaire et aux transformations sociales vécues par la Lorraine de la fin du XXe siècle. C'est un sujet qu'il a ensuite creusé dans Connemara, paru en 2022 en livre, hein, en roman, et adapté au cinéma en 2025 avec Mélanie Thierry et Bastien Bouillon. Deux livres et un film à conseiller pour avoir une petite idée de ce qu'est la Lorraine d'aujourd'hui.
0: Et voilà, on va faire une petite pause musicale avec un auteur, compositeur, interprète né à Nancy, c'est Charles-Élie Couture, et le titre c'est « Histoire du loup dans la bergerie ».
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0: Voilà, on va laisser de côté Charles-Élie Couture pour retrouver Fred qui nous parle donc de la Lorraine.
1: Nous venons de le voir, les paysages de la Lorraine sont très variés et la région héberge plutôt parcs naturels destinés à protéger leur diversité. Quoi de mieux alors que de grimper à bord d'une montgolfière pour les découvrir du ciel sans perturber la faune sauvage? Pour en profiter au mieux, on choisira la région de Gérardmer et de son lac, posé un jet de pierre du massif des Vosges et du massif des Vosges et de ses reliefs boisés. C'est d'ailleurs à Chamblay, dans le département de la Meurthe et Moselle, qu'a lieu tous les deux ans un rassemblement international de montgolfières qui réunit des milliers de participants venus des quatre coins de la planète. Spectacle inoubliable que d'assister à ces centaines de gros ballons colorés qui flottent dans le ciel. La prochaine édition se déroulera en 2027, mais les dates ne sont pas encore connues. Pour les amateurs de sensations fortes, les reliefs lorrains sont également l'occasion de s'essayer au parapente, d'autant que pour les néophytes, de nombreux clubs proposent des formules en tandem où l'on vole en duo avec un moniteur chevronné qui s'occupe de tout. Une fois le léger stress du décollage passé, le passager profitera de l'expérience au maximum. Plus classique, la randonnée pédestre, rien que pour le département des Vosges, on dénombre pas moins de 4000 km de sentiers balisés. Quant aux amateurs de VTT sportifs, leur terrain de jeu comprend près de 200 circuits différents qui s'étendent sur environ 1500 km. En été, on peut également pratiquer le canoë-kayak sur l'un des nombreux lacs de la région. Mais plus insolite, le Kayak Club de Metz propose des locations de kayak et de paddle afin de découvrir les ponts et les monuments historiques du centre-ville de Metz en pagayant sur la Moselle. La rivière hein, qui traverse toute la ville. Une façon originale de marier sport et culture, de muscler et les épaules et le cerveau. Autre proposition insolite, à la fois spectaculaire, mais où la sécurité est totale, c'est la luge d'été. Elle se pratique sur les pentes vosgiennes. La luge glisse le long de rails métalliques et dispose de freins afin de maîtriser la vitesse. Alors le lieu idéal pour découvrir cette activité originale, c'est la commune de Varlin, située sur le versant lorrain du col de la Schlourthe, le col qui marque la frontière avec l'Alsace voisine. Une partie du sol de la Lorraine étant d'origine calcaire, la spéléo fait également partie des activités à découvrir lors de son séjour. Mais comme pour le parapente, on conseille aux débutants de se tourner vers des clubs spécialisés, histoire de faire ça en toute sécurité. En Lorraine, il existe aussi des lieux restés à l'écart du monde moderne. Et pour les découvrir en douceur, il y a des associations locales qui proposent des sorties à cheval d'un ou plusieurs jours. Et s'il y a plusieurs jours, on est souvent hébergé dans des fermes ou des chambres d'hôtes. Et une autre formule, mais réservée aux plus expérimentés, c'est louer une roulotte tirée par un cheval et partir à l'aventure sur les pistes forestières ou le long des chemins de halage de la Moselle et de la Meuse. Et en hiver, évidemment, on se lancera dans le ski de fond, les balades en raquettes et pourquoi pas une expérience haute en couleurs, parcourir les grands espaces enneigés en traîneau à chien. Alors il y a différentes options qui existent, depuis la promenade tranquille d'une après-midi où on se contente d'être passager, jusqu'au stage intensif où l'on s'initie à maîtriser ses chiens et où en quelques jours on traversera tout le massif des Vosges. Aux antipodes de ces activités de pleine nature souvent méconnues, la Lorraine c'est évidemment la région idéale pour se lancer dans l'exploration du monde industriel. On commencera par l'usine sidérurgique de Uckange, dans le département de la Moselle. Le site a été fermé en 1991, mais il est devenu une sorte de musée à ciel ouvert que l'on découvre soit lors d'une visite guidée, soit muni d'un audio guide. L'intérêt du lieu, c'est que l'ensemble de ces installations a été conservé avec ces structures métalliques démesurées, reliées par des passerelles acrobatiques, ces cheminées et surtout son haut fourneau de 82 mètres de haut, sorte

0: impératif, mais incontournable, surtout pour des sorties scolaires ou pour faire réviser in situ l'histoire de France à ses ados. Le site de la bataille de Verdun et de ses environs, en particulier le cimetière où sont enterrés une partie des 300 000 soldats tués en moins d'une année, de février à novembre 1916. De quoi devenir pacifiste. Et de même, alors, ça c'est dans un registre mémoriel et historique, éventuellement au deuxième degré, certains pourraient critiquer, mais pourquoi pas, aller faire un petit détour pour passer par Don Rémy, le lieu de la naissance de Jeanne d'Arc. On y visitera sa maison natale et la basilique qui domine le village édifié en son souvenir. Et puis ce qui ne gâte rien, c'est que la petite départementale 164 qui permet d'y parvenir zigzague à travers la vallée de la Meuse et offre de jolies vues sur la Lorraine rurale aux antipodes de la vallée de la Fensch et de ses hauts fourneaux.
1: Allez, seconde pause musicale avec Tom Novembre, qui est le frère du précédent qu'on a écouté d'ailleurs, Charlie Lécouture, Tom Novembre, avec le titre « Parcours Santé ».

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0: Allez, dernière partie consacrée à la Lorraine, on retrouve Fred.
1: En Lorraine, les amateurs d'art et d'histoire n'auront que l'embarras du choix. Face à une offre pléthorique, juste quelques suggestions. À Metz, le musée de la Cour d'Or qui retrace l'histoire de la ville. À l'époque gallo-romaine, c'était déjà une ville florissante, réputée pour ses thermes et son amphithéâtre, une importance qu'elle conservera à l'époque médiévale. À l'exact opposé sur le plan chronologique, le centre Pompidou de Metz, créé en 2010. Rien que l'architecture du bâtiment avec sa toiture futuriste vaut le détour. Mais c'est surtout la richesse de ses collections permanentes ainsi que l'éclectisme de ses expositions temporaires d'art moderne et contemporain qui en font l'un des lieux incontournables de la région. Le centre-ville historique de Metz, avec ses bâtiments anciens bien conservés, ses ruelles à l'architecture médiévale et l'atmosphère bucolique des berges de la Moselle, mérite également une visite. À Nancy, le musée de l'école de Nancy présente de très beaux objets liés à l'art nouveau, ce mouvement qui a révolutionné l'architecture et les arts décoratifs à la fin du XIXe siècle. On y trouve notamment des meubles de Louis Majorel, des luminaires d'Émile Gallet, divers objets en verre des frères Dôme, etc. Quant au musée des Beaux-Arts de Nancy, il se trouve sur la fameuse place Stanislas, inscrite au patrimoine de l'UNESCO, ce qui permet de combiner visite artistique et découverte de l'ensemble monumental du XVIIIe siècle.

0: Ses collections mêlent peinture européenne et histoire de l'art, ainsi qu'une collection remarquable de verreries d'hommes. L'expression « image d'Épinal » est passée dans le langage courant et elle fait référence à la diffusion, dès la fin du XVIIIe siècle, d'images en couleur destinées à un large public. Les thèmes sont variés, scènes religieuses, contes et légendes, vie quotidienne, personnages célèbres. Et c'est un imprimeur de la ville d'Épinal, situé au pied des Vosges, qui fournit le bois indispensable à la fabrication du papier, qui a lancé cette production. À son apogée, entre 1870 et 1914, quelque 15 millions d'images sortiront des ateliers de la ville. Et aujourd'hui, il y a un musée à Épinal qui permet de retracer cette belle histoire et qui présente au public de nombreuses images anciennes. À noter, le musée en possède la bagatelle de 110 000, ce qui leur permet d'en exposer des différentes qui changent tous les 6 mois. Et juste en face, on peut également visiter les ateliers anciens où elles étaient produites, avec les presses de l'époque, les bois gravés et les machines qui permettaient d'imprimer et de colorier en grande quantité. Pour se rendre en Lorraine depuis l'Occitanie, disons pudiquement que la SNCF ne facilite guère les choses. En partant de Toulouse, il semble impossible d'éviter un changement de train et de gare à Paris. Alternative possible, passer par Lyon. Mais là, c'est au prix de 2 correspondances. Le problème est identique en avion et en bus. En revanche, une fois parvenu à Metz ou à Nancy, les TER lorrains permettent de se déplacer facilement à travers toute la région. Par la route, il faudra compter une grande journée si on utilise les autoroutes. Les moins pressés pourront éventuellement dormir à mi-chemin, par exemple à Clermont-Ferrand, l'occasion de jeter un coup d'œil à sa cathédrale en pierre volcanique, et puis surtout d'emprunter les nationales afin de profiter des paysages et d'économiser les péages. Un moyen de transport auquel on ne songe pas forcément spontanément, surtout pour une région située loin de la mer, c'est le bateau. À Metz sur la Moselle et à Verdun sur la Meuse, il existe de nombreuses possibilités de balades en bateau destinées à faire découvrir aussi bien les monuments du centre-ville que les espaces naturels qui les entourent. Mais plus original, la société Navig France propose un circuit d'une semaine à bord d'un bateau habitable sans permis que l'on pilote soi-même à son rythme sur la Moselle et ses canaux. Alors, il existe différentes tailles de bateaux, du plus modeste pour 2 personnes à des plus grands pour 6-8, avec 3 cabines, 3 salles d'eau, un salon, une terrasse. Enfin, génial à partager en famille ou à plusieurs. Bonne nouvelle, les gîtes ruraux, les chambres chez l'habitant ou les hôtels de charme des centres-villes sont à des prix très accessibles. Hein. Même en été, c'est beaucoup moins cher que Séville, voire même Istanbul. Et les prestations, donc, à partir de 50 euros à la campagne et 60 ou 65 à Nancy ou Metz. Quant à la gastronomie, citons évidemment la célèbre quiche lorraine, en précisant que pour mériter ce titre, elle doit absolument contenir des lardons. Désolé Xavier,
1: oui,
0: mais pas de fromage. Et puis alors, il y a la tofaille vosgienne qui ne va pas mieux t'arranger. C'est un plat de montagnard plutôt consistant. Bon, c'est prévu pour après une journée de ski de fond, à base de patates, de lard, d'oignons. Et...
1: Ils font la version avec le tofu, non, peut-être, non?
0: Je l'ignore, mais on pourrait leur proposer. Et puis pour accompagner tout ça, ben, un petit vin de Moselle, blanc ou rouge, ça paraît indiqué. Au dessert, on dégustera les bergamotes de Nancy et puis bien sûr les mirabelles, ces petites prunes hein, qui font vraiment partie du patrimoine local tous les ans. Au mois d'août, au moment de la récolte, il y a des foires à la mirabelle organisées dans les villages lorrains. Et puis, pour finir, eh bien, cette mirabelle, elle se déguste en version tonton flingueur. Eau de vie titrant jusqu'à 50 degrés, à déguster avec modération et à température ambiante. Bon appétit!
1: Voilà, et cette rubrique, si vous l'avez prise en cours, elle est rediffusée ce soir à partir de 18h et demain également à partir de 7h. On va se donner rendez-vous la semaine prochaine, Fred.
0: Oui, avec plaisir.
1: Et on ne sait pas de quoi on va parler.
0: Si, on va s'éloigner de notre hexagone et on va aller sur le nord de l'Afrique, au Maroc.
1: Au Maroc, parfait. Et si vous avez des idées de chronique, si vous avez envie de découvrir une partie du monde, radiolibre81@gmail.com, vous nous dites, voilà, je voudrais avoir des petits renseignements sur la Scandinavie, sur l'Afrique, sur l'Australie, n'hésitez pas. Fred se fera un plaisir de vous fabriquer, entre guillemets, une chronique adaptée. On va remercier Thomas qui était à la technique aujourd'hui.
2: Avec plaisir.
1: Et voilà, on se retrouve la semaine prochaine, toujours en direct des studios de Gaillac. Voilà, merci à vous, chers amis. Bon après-midi. Ciao.

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2: Et on démarre ces échos d'OTAN consacrés aux activités pendant les vacances de la Toussaint avec le centre archéologique de Montens. Il propose des ateliers Fabrique ton costume romain avec des couturières professionnelles et des animatrices culturelles. Le premier rendez-vous aura lieu le samedi 17 octobre à Coufouleu, tandis que l'atelier avec Sagilia, la tisserande romaine, se déroulera le jeudi 29 octobre au musée. Les 21 et 28 octobre, l'animation Légion en carton sera organisée à Montens. Le but de tous ces ateliers est de préparer les journées romaines qui auront lieu en avril 2027. Pour les ateliers, il est impératif de s'inscrire au 05 63 57 59 16. Plus d'infos sur la page Facebook du Centre archéologique de Montens. On prend la direction de Toulouse maintenant. À l'occasion des vacances d'automne, le muséum invite le public à découvrir sa nouvelle exposition « Minéraux, bien plus que des cailloux ». Au jardin du muséum à Bordeaux-Rouge, le public pourra profiter d'une visite spéciale Halloween, de jeux de société pour explorer les mondes souterrains, d'un atelier pour découvrir la richesse des sols et d'une journée conviviale de troc des plantes. Vous pouvez retrouver l'ensemble de ces infos sur les pages Facebook et Instagram du muséum de Toulouse. Vous aimez les animaux et vous souhaitez les approcher au plus près, ces bons plans dans les fermes pédagogiques du Tarn sont pour vous. À Cadalin et Mouriez-Panen, on peut voir des chèvres. À Cordes-sur-Ciel, on peut se promener à Dodane grâce aux balades de l'âne qui vole. La ferme des Azous en Montredon-l'Abbé-Saunier, les jardins de Martine à Saint-Sulpice, la ferme du Petit Poussé à Castelnau de Montmiral ou la ferme d'Angou à Dourgne proposent également des visites. Pour celles et ceux qui préfèrent les animaux à plumes, à écailles ou ceux dotés d'un groin, Animundo à Villefranche-d'Albigeois, Exoticamis à Terre de Bancalier, les ruchers de Mathieu à Saint-Gauzin et la mini-ferme du jardin des Martels vous accueillent également pendant les vacances scolaires. Et on finit ce tour d'horizon des activités à faire pendant les vacances scolaires d'octobre à Gaillac avec les deux dispositifs proposés par la ville en partenariat avec les différents clubs sportifs. Les animations sont gratuites, libres et sans inscription pour les enfants et adolescents âgés de 6 à 17 ans. Il y a deux programmes. Le premier, Gaillac Sport Découverte au complexe Picherie les mardis et jeudis après-midi avec au programme de l'escrime, du judo, du rugby, du VTT, du foot, du tennis de table et même une session de secourisme. Et également des tournois multisports de proximité sont également organisés de 13h30 à 17h sur les city stades des quartiers, à Lintajou le 19 octobre, à Sept-Fontaines le 23 octobre et le 30 octobre au Catalanis.
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0: Et oui, les amis, c'est Xavier en direct des studios de Gaillac pour l'émission Radio Libre. C'est le numéro 168. Et vous avez compris, il y a d'autant, c'est de la musique, c'est la vie et la musique autour de vous. Et il y a toujours plein de choses sur l'antenne, c'est toujours intéressant. On apprend des choses, on découvre des nouveaux artistes, des nouvelles thématiques. Et c'est pour ça qu'on aime bien cette radio. Et en plus, il n'y a pas de pub dessus. C'est super, n'est-ce pas, Thomas?
1: Ah oui, c'est incroyable.
0: Ah oui,
1: ça se fait rare.
0: Et ça se fait de plus en plus rare. Donc voilà, donc si vous êtes dans le Tarn ou même ailleurs, vous pouvez nous écouter sur le.fr et bénéficier donc de ce programme comme ça, gracieusement. Allez, c'est offert, c'est cadeau. C'est, voilà, on est comme ça, nous. Voilà. Donc nous sommes le 14 octobre. Merci de m'accueillir dans votre voiture ou chez vous si vous prenez peut-être le. On est en train de manger là, peut-être, hein, à midi passé. Donc on vous souhaite déjà un bel appétit. Et je vais vous parler, comme d'habitude, en introduction de cette émission, de la date du 14 octobre. Et j'ai choisi le 14 octobre 1670. Alors, ça date pas d'hier, mais je vais vous parler de Molière. Et c'est à cette date-là que Molière donne la première représentation du bourgeois gentilhomme au château de Chambord, devant le roi Louis XIV, bien sûr, et sa cour. Alors, il y a une petite explication aussi à cette date. Figurez-vous que cette pièce, je ne sais pas si vous le saviez, mais cette pièce résulte d'une commande du roi lui-même qui voulait un ballet turc ridicule à l'origine. Pourquoi ? Parce que Louis XIV avait été affecté par le mépris manifesté par l'ambassadeur du Grand Turc, le sultan ottoman de Constantinople, qui s'appelait Soliman Aga, lors de la réception donnée en son honneur à Versailles en décembre de l'année précédente. Et insensible à l'attrait du kawa, le café, oui, c'est pour ça qu'on dit le kawa encore aujourd'hui, ça vient de Turc, hein, donc le kawa, que l'ambassadeur avait fait découvrir à la cour, le roi attendait de Molière qu'il le vengeât de ses mauvaises manières. Voilà donc comment est né le bourgeois gentilhomme. Première représentation donc au château de Chambord, le 14 octobre 1670. Et bien dans cette émission de Radio Libre, vous y êtes habitués maintenant, on va découvrir un certain nombre de rubriques, de petites choses, on va apprendre avec légèreté, toujours entouré de bonne musique. On va découvrir notamment dans la rubrique « Tu le savais-toi » pourquoi les doigts se fripe au contact de l'eau, cher Thomas. On ne sait pas ça.
1: Ben on verra.
0: Eh ben on verra, on va l'apprendre. On aura des places à gagner, tiens, pour les primeurs de Castres.
1: Ah, chouette.
0: Donc ça, il faudra mettre la main sur le téléphone parce qu'on invitera.
1: Voilà, je vais m'appeler.
0: Voilà. Eh ben on invitera les techniciens d'Air d'Otan et les auditeurs à appeler pour gagner des places. Fred, en fin d'émission, viendra nous parler de la Lorraine et je vous ferai découvrir aussi un album qui s'appelle, c'est un projet qui s'appelle Ka Kanta. C'est l'album de la semaine, un petit peu plus tard, où ça regroupe plusieurs langues régionales. Ça va de l'alsacien à l'occitan, bien sûr, au basque. Il y a du créole également. C'est un très, très joli album dans lequel, d'ailleurs, on retrouve Francis Cabrel. Je vous en dirai un petit peu plus tout à l'heure. Voilà, 12h03. Et ben, c'est l'heure de découvrir. Alors, lui, il ne vient pas des Antilles. Je ne crois pas, en tout cas. Il s'appelle Sylvain Kier pour la météo. Oui, Sylvain, ça vous fait ça camaché?
2: Bonjour Xavier, bonjour Thomas.
0: Eh bien alors, raconte-nous cette météo, s'il te plaît.
2: La météo, elle nous a offert nos premiers brouillards de la saison. C'est vrai qu'on avait assez peu de brouillards ces dernières semaines, puisque vous savez que le temps était quand même assez sec et anticyclonique après cet été très chaud. Donc là, comme on avait récupéré quelques pluies ces derniers temps, et là, avec l'anticyclone qui vient de s'organiser, on est aux alentours de 1030 hectopascales. On avait la formation de brouillards ce matin qui sont en train de se dissiper. Voilà, c'est l'effet de l'humidité accumulée et de ce temps calme anticyclonique, donc pas de vent. Ces éclaircies donc vont se généraliser à l'ensemble du département cet après-midi, avec des températures bien agréables, puisqu'on va retrouver la barre des 25 degrés cet après-midi. En météo, les 25 degrés, vous le savez maintenant, c'est le seuil de chaleur, donc on aura le seuil de chaleur cet après-midi, en tout cas pour la plaine, pour les hommes de plaine, puisque sur le relief, évidemment, on est en altitude, au-dessus de 700 mètres d'altitude, ce sera autour de 20 degrés, mais ce sera quand même bien agréable, par exemple, du côté de la Cône pour aller chercher des champignons, puisqu'il y a pas mal de champignons actuellement sur ces secteurs où il avait beaucoup plu ces dernières semaines. Pour la journée de demain, jeudi, ce sera la plus belle journée de cette semaine, avec des températures qui vont augmenter. Alors le matin, on aura une certaine fraîcheur, hein, c'est normal là au mois d'octobre, avec des températures minimales aux alentours de 9 à 11 degrés, mais bon, ce sera quand même agréable également. Et puis demain après-midi, après la dissipation, donc quelques brouillards, il y aura encore quelques brouillards demain matin, normalement moins nombreux, on aura donc des températures qui vont augmenter un peu, on devrait atteindre les 27 degrés en pleine, ce sera bien agréable. Et aux alentours de 22 degrés sur le relief des monts de la Corne, il faut en profiter si vous en avez l'occasion pour faire rentrer cette chaleur dans vos habitations, pour voilà, réchauffer les murs. C'est gratuit, il faut en profiter puisqu'après les températures vont chuter et il faudra peut-être penser au chauffage au vu des valeurs qui s'annoncent pour la toute fin de semaine et pour la semaine prochaine, puisqu'on va avoir une goutte froide qui va venir s'installer sur le golfe de Gascogne en fin de semaine, donc les températures vont chuter. Vendredi, ça sera encore assez agréable, mais pour le week-end, on devrait passer au-dessous de la barre des 20 degrés l'après-midi, donc il faudra profiter, si on en a l'occasion, de ces deux plus belles journées de la semaine, que sont ces journées de mercredi et de jeudi. Voilà, je vous donnerai plus de détails justement pour la météo de la fin de semaine dans les prochains bulletins. Je vous souhaite un très bon après-midi.
0: Eh bien, merci Sylvain pour ces prévisions météo. On rappelle que l'ensemble de ces prévisions, vous pouvez les retrouver sur les sites internet de Sylvain, Tarn Météo, sur les pages Facebook et Instagram. Voilà, il est 12h06, c'est l'heure de retrouver la chronique musicale de Thomas.
1: Aujourd'hui, on s'envole pour une fulgurante épopée, aussi douce que grandiloquente, aux côtés de Marina Herlop. Marina Herlop est une jeune catalane, chanteuse et pianiste. De formation classique, elle s'émancipe de ses carcans pour créer un univers à travers une musique électronique expérimentale, avec un intérêt tout particulier pour les vocalistes humaines. Après les fabuleux Pripyat et Nekuja, Marina Herlop nous offre une œuvre majestueuse à savourer d'une traite, intitulée Dja Dja.

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1: Et oui, comme Oda Castera, on adore Dja, ce nouvel album de la catalane Marina Herlop. Dans ce cinquième album, l'artiste tente à représenter, je cite, « une violente célébration de la vie, loin de l'hédonisme facile ». Dja tisse sa toile de titre en titre qui se répondent, cristallisant une majestueuse épopée où s'entremêlent voix et mélodies pour ravir nos écoutilles.

0: À l'instant, c'était Jacques, tiré du dernier album de la catalane Marina Herlop, intitulé Dja, sorti le 9 octobre dernier. La chronique musicale s'est terminée pour aujourd'hui. On se retrouve demain pour de nouvelles sorties.
1: Et oui, encore une fois, très intéressant, Thomas. J'ai bien écouté attentivement.
0: J'ai vu ça.
1: Et c'est chanté en catalan ? On ne sait pas. Hein.
0: Il y a du catalan des fois. Des fois, il y a un peu d'anglais, ça dépend. Mais on est beaucoup dans de la vocalise.
1: Ouais. Ça m'a rappelé un peu des sons un peu tribaux, tu sais, des ouais. sonorités un peu comme ça, qu'on ouais. a l'impression d'entendre au fond d'une forêt, de gens un peu comme ça, habillés.
0: Comme souvent cet imaginaire dans sa musique. Ouais.
1: C'est ça.
0: Surtout dans cet album et dans le dernier, Nekuja, juste avant. Mm-hmm. Moins avec Pripyat, mais ouais.
1: Ouais, j'aime bien.
0: J'adore.
1: Bah, écoute, ça, à mon tour de te faire découvrir un garçon, tu sais, moi je suis un petit peu plus traditionnel, peut-être une question de génération aussi.
0: Je le connais.
1: Ah, tu le connais, Jeff Malfer, on l'avait reçu il y a 2 ans, non, c'est ça, quand il avait sorti son album, je crois.
0: Je sais qu'on l'a reçu, je ne saurais pas dire quand.
1: Ouais, mais je crois que ça doit faire 2 ans, parce que le temps passe vite. Mais alors, pour les auditeurs, sachez que c'est un garçon qui est assez intéressant. Mais il a un combo Volkswagen, pour tout vous dire. Et il se balade à travers l'Europe avec sa guitare au coin des feux. Vraiment l'image. Dernièrement, il était parti en Islande voir les aurores boréales. Et il compose comme ça au bord des lacs des musiques. C'est du folk, c'est de la pop. Moi, j'aime beaucoup pour les vacances ou quand on veut passer un petit moment tranquille, soit à méditer, à repenser, à tranquilliser l'esprit. Je vous invite à écouter ce qu'il fait. Il s'appelle Jeff Mailfer. Ça s'écrit M-A-I-L-F-E-R-T. Et le titre que je vous propose, c'est Ocean Breeze.

0: large de la côte californienne, pour être précis. Et le personnage, donc Jay Gardiner, il part à la recherche de la dépouille de son père qui a récemment disparu en mer. Alors qu'ils sont dans les fonds marins, le jeune plongeur se retrouve subitement avalé par un énorme cachalot. Et donc il est piégé dans l'estomac de l'animal. Il ne reste plus qu'une heure d'oxygène. Et tandis que le compte à rebours est lancé, Jay prend conscience que finalement les leçons de vie durement transmises par son père pourraient bien être la clé de sa survie.
1: Je peux t'apprendre un tas de choses. Je t'enseignerai tout ce qui te sera utile. Tu peux devenir qui tu veux. Absolument qui tu veux. Lorsqu'il le faudra, tu sauras quoi faire.

0: Survivre est un combat.
1: Bon, bah là, vous l'avez compris, hein, il vient de se faire manger par le cachalot. Donc déjà, rien que la bande-annonce, allez la voir, mais rien que le son, c'est quand même assez oppressant. La bande-annonce est vraiment un peu... est terrible. Donc vous comprenez, ce film englouti est interdit au moins de 12 ans. Il sort sur vos, dans vos salles aujourd'hui, pour les amateurs du genre. Alors là, on va se détendre un peu plus. Je vous ai sélectionné un film, moi ça m'a fait rire. Le film, c'est Moshi. Alors Moshi, c'est un peu dérivé de Moche. Bah, Moshi, c'est un jeune chien au grand cœur, mais il a pas un physique facile. Comme on dit, hein, vous voyez ce que je veux dire. Bon, ça ne l'empêche pas d'avoir un rêve, il veut participer au concours du plus beau chien. Alors, défiant tous les obstacles, il va tout faire pour réaliser ce projet fou, avec le secret espoir d'y trouver l'humain qu'il aimera, tout simplement pour la vie.
2: Maman, je comprends pas. Pourquoi personne veut m'adopter?
3: C'est parce qu'ils sont incapables de voir à quel point tu es exceptionnel. Ils devraient peut-être s'acheter des lunettes.
4: Et le moche, qu'est-ce qu'on va en faire?
5: Pas question de le garder.
6: Tu fais quoi, là?
7: Ça te dit d'entrer un instant?
8: Alors ici, c'est chez toi.
9: Eh oui, je suis Lady Céleste, 3 fois finaliste du concours du meilleur chien.
8: C'est quoi le secret pour gagner?
9: Il faut être exceptionnel.
8: Si je remporte un concours de beauté, peut-être que quelqu'un voudra m'adopter.
9: Voilà à quoi ressemblent les chiens qui remportent le titre.
8: Ça peut marcher. Un concurrent de dernière minute. Je dis que ça se tente. Bon alors, qui vient avec moi?
10: Je rejoins vos rangs, capitaine. T'es sûr de la manœuvre?
8: Oui, les humains font ça tout le temps.
10: Où est-il? Chien tout moche.

0: On n'a qu'à mettre notre petite amie sur grand écran.
1: Qu'est-ce qu'on pourrait te trouver d'autre comme nom?
0: Moshi.
2: Voilà, ça c'est Moshi, c'est un film pour les petits, c'est très sympa. Et d'ailleurs, on pourrait définir la morale de ce film par on définit qui l'on est par ses actions et non pas par ses apparences. Voilà, donc si vous voulez aller voir et emmener vos enfants, allez-y, c'est un film sympathique. Et puis, le deuxième film que je vous ai présenté, c'est Englouti de Brian Duffling. C'est interdit au moins de 12 ans sur vos écrans de cinéma aujourd'hui. On va se passer un petit peu de musique avec la grande Bette Midler. Le titre, c'est The Rose sur Air d'Otan.

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1: Et vous venez d'écouter donc Bette Midler, The Rose, et j'en profite également pour vous donner le mail de l'émission radiolibre81@gmail.com si vous avez des idées de chroniques ou des morceaux de musique que vous souhaitez écouter. Et on va passer donc à la rubrique « Tu le savais, toi, maintenant ?» Tu le savais, toi ? Alors oui, c'est « Tu le savais, toi », c'est pas « Tu le savais, toi, maintenant ». C'est maintenant qu'il y a la rubrique.
2: Maintenant, je vais le savoir.
1: Voilà, c'est bon. Et donc, on va répondre à la question « Pourquoi les doigts se fripent-ils dans l'eau, Thomas ?» On a remarqué ça quand on était petit. Quand on était petit, c'était rigolo quand on allait à la piscine, tu sais.
2: Oui.
1: On avait les doigts un petit peu fripés là.
2: Tous comme des raisins.
1: Comme des raisins. Tu vois un petit peu le truc.
2: Alors ouais,
1: tu... Mais alors d'où ça vient? On l'a remarqué ce truc. Tu sais, t'as aucune.
2: J'ai dû le savoir, mais là ça vient pas.
1: Ah, c'est un peu pointu hein, quand même.
2: Ah ouais.
1: Ouais. Donc effectivement, après un bain ou une piscine, ou tout simplement quand on a fait la vaisselle. Mais enfin, c'est plus courant sur un bain et une piscine pour moi. Mais ça marche aussi quand on fait la vaisselle.
2: Ouais, ouais. Bah, c'est
1: bon. Il paraît. Bon, donc la peau du bout des doigts devient tout fripée effectivement. Alors pendant longtemps, on a cru que ce phénomène était simplement dû à l'eau hein, qui pénétrait dans la peau et la faisait gonfler. En réalité, l'explication est beaucoup plus intéressante. Les doigts qui se fripent dans l'eau sont le résultat d'un mécanisme contrôlé par notre système nerveux. Et lorsque les mains restent immergées pendant plusieurs minutes, l'eau traverse légèrement la couche superficielle de la peau. Jusque-là, on est d'accord. Mais surtout, cette immersion déclenche une réaction des nerfs du système nerveux autonome. Tu sais, c'est celui qui contrôle automatiquement certaines fonctions de notre corps, comme le rythme cardiaque ou la transpiration, par exemple. Et donc, ces nerfs provoquent alors une contraction des petits vaisseaux sanguins situés sous la peau des doigts. Et donc, en se resserrant, ces vaisseaux diminuent légèrement le volume des tissus sous-cutanés. D'accord ? Et donc, la surface de la peau, elle, conserve presque la même taille, du coup.
2: Ouais.
1: Et voilà. Et donc, elle doit donc se plisser pour s'adapter. Voilà, okay. Voilà l'explication. Ce sont les fameuses rides qui apparaissent au bout des doigts. D'ailleurs, on sait qu'il s'agit bien d'un phénomène nerveux grâce à une observation étonnante. Lorsque certains nerfs d'un doigt sont gravement endommagés, donc ça peut arriver si on a un accident, on se coupe le bout du doigt, et bien ce doigt ne peut plus se friper normalement lorsqu'il est plongé dans l'eau.
2: Et oui.
1: Et voilà, donc c'est l'explication. Mais pourquoi alors notre corps a-t-il développé ce mécanisme ?
2: Bah bonne question.
1: Mais voilà, maintenant qu'on sait, mais pourquoi ? C'est bizarre. Alors, une hypothèse avancée par des chercheurs est que ces plis pourraient améliorer notre capacité à manipuler des objets mouillés.
2: Ok.
1: Tu vois ? Ils joueraient donc un rôle comparable aux rainures d'un pneu. Par exemple, les sillons permettraient à l'eau de s'évacuer plus facilement entre la peau et l'objet.
2: Ok.
1: C'est dingue, hein ? Et des expériences ont effectivement montré que des personnes ayant les doigts fripés pouvaient, dans certaines conditions, saisir plus rapidement des objets mouillés que lorsqu'elles avaient les doigts parfaitement lisses. Cela aurait donc pu constituer un petit avantage pour nos ancêtres, notamment lorsqu'ils devaient ramasser de la nourriture dans l'eau ou se déplacer sur des surfaces humides.
2: Ok.
1: C'est dingue, hein ?
2: Cool.
1: C'est toutes ces petites choses-là, comme les poils, les sourcils, tu sais, la réaction du corps, ça a traversé les âges. C'est assez intéressant. Et dernière curiosité, et j'en terminerai là-dessus, les orteils se fripent aussi.
2: Voilà. Ah oui.
1: Bah oui, forcément.
2: Bah partout, de toute façon.
1: Voilà, donc c'est le même mécanisme.
2: Les extrémités.
1: Voilà, les mêmes mécanismes qui pourraient donc contribuer à améliorer l'adhérence des pieds sur des sols mouillés, par exemple. Bref, enfin, les doigts fripés après un bain ne sont pas simplement une peau gorgée d'eau, ils témoignent d'une véritable réaction orchestrée par notre système nerveux. Voilà la petite info du jour.
2: Bah, trop cool.
1: C'est sympa, hein, c'est rigolo. Allez, on va s'écouter. Tiens, une fille que j'aime beaucoup, j'ai vu qu'elle avait fait un live dans l'émission C'est à vous et je me suis dit, tiens, ça peut être sympa de la passer. J'aime bien ce qu'elle fait. Elle est sympa, j'aime bien. C'est une ancienne mannequin, je crois d'ailleurs. Elle s'appelle Charlotte Cardin et le titre, c'est Tant pis pour elle.

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1: Et voilà, c'était Charlotte Cardin, le titre « Tant pis pour elle ». Et si vous nous écoutez en direct, il est 12h40, c'est l'heure de passer à l'actualité culturelle.
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1: Et c'est le moment de vous faire gagner des places. Vous savez, comme chaque année, donc, c'est le retour des primeurs de Castres au Bollégason à Castres. Vous connaissez le principe, il y a 3 soirées. Donc ça commence le jeudi 29, vendredi 30 et samedi 31 octobre. 3 soirées, 12 artistes. Donc je ne ferai pas la liste, vous pouvez aller voir sur le site du Bollégason pour voir les artistes qui se présentent. Le principe, on le connaît, Thomas, des primeurs de Castres. C'est des artistes qui sortent leur premier album.
3: Tout à fait.
1: Voilà, qui sont sélectionnés.
3: Souvent une belle sélection d'ailleurs.
1: Ouais, mais carrément tous les ans. Et vraiment, il y a tous les styles de musique. Moi, j'ai découvert plein de jeunes artistes. Si on fait dans les premiers numéros que l'on a couverts, nous, sur Air d'OTAN, on a pu croiser notamment Clara Luciani, Hervé, Suzanne et d'autres. Des groupes qui tournent aujourd'hui ou des artistes qui tournent. Et donc, c'est l'occasion, à un moindre coût, d'aller sur place et de découvrir leur première scène, leur premier album. Et franchement, c'est couplé aussi avec les primeurs de Massy. Et en 3 jours, vous avez plein de concerts, en général 3-4 concerts par soirée, pour un prix modique, environ 20 euros. Alors évidemment, l'intérêt, c'est que là, on va vous faire gagner des places, 2 places par soirée. Donc il faut être les plus rapides au standard. Et vous laissez votre nom, votre numéro de téléphone pour qu'on vous rappelle, et le jour que vous avez choisi. Le téléphone, tu me l'as donné tout à l'heure, Thomas, c'est 0573 57 94 86. 57 94 86. Donc là, vous arrivez au standard de Gaillac. Et puis, vous laissez vos coordonnées pour qu'on puisse vous faire gagner des places pour aller au primeur de Castres, donc le 29, 30 et 31 octobre. Voilà, ça c'est dit. Maintenant, j'ai aussi une autre information, ça concerne le jeudi 15 octobre, à partir de 18h30. Là, cette fois-ci, on va du côté de Millars. Donc, c'est un café paysan, c'est le café Le Repère. Alors ça, c'est intéressant, vous allez pouvoir contribuer à des discussions conviviales autour des enjeux de la transmission agricole sur notre territoire. Donc, vous allez pouvoir rencontrer des agriculteurs qui ont transmis leur ferme ou qui sont dans un projet ou une démarche de transmission, et des porteurs de projets aussi en quête d'installation. Donc, ça se déroule de 18h30 à 20h, c'est gratuit. Donc, vous allez retrouver sur place des agriculteurs, des cédants, des potentiels repreneurs. Ça se passe au café Le Repère, 20 route de Cordes à Millars. Et si vous voulez plus d'infos, c'est 05 63 56 27 35 56 27 35. On part maintenant du côté de Lautrec. Alors là, c'est pour les habitués, vous savez, on en parle souvent, c'est au Café Plume, le vendredi 16 octobre, à partir de 21h. Mais vous avez le concert de Humbert Humbert. Donc là, Humbert Humbert, on ne le présente plus, il tourne depuis 20 ans. Il trace un chemin un peu singulier entre la chanson, le jazz et le rock. Et pour ceux qui ne connaissent pas, sur scène, il joue de la contrebasse qui devient un prolongement du corps, un allié en quelque sorte de ses fugues musicales, qui sont portées d'ailleurs sur ce concert-là par l'accordéon, les bois et le souffle de Cédric Pierini, donc en concert à Lautrec, vendredi 16 à partir de 21h. Les tarifs varient entre 5 et 12 euros et vous pouvez réserver par téléphone au 05 63 70 83 30 70 83 30. Dernière information dans cette actualité culturelle, je vous parle du samedi 17 octobre à partir de 14h. Là, on va du côté de l'Escure d'Albigeois pour les terres citoyennes albigeoises. Ça se passe à la Grange du Sérayol, 138 chemin du Sérayol haut à l'Escure d'Albigeois. Donc c'est pour camper un peu le décor, ça se déroule depuis 6 ans. C'est l'association Terre citoyenne albigeoise qui organise cet événement pour petits et grands à la découverte de l'aventure terre citoyenne avec des ateliers célébrant l'automne et la fin de la grosse saison maraîchère. Alors, une nouveauté cette année, il y a l'équipe du café associatif Ophilao qui rejoint l'aventure pour proposer notamment de la restauration sucrée toujours locale. Donc ça commence dès 14h, vous allez donc trouver des ateliers de sculpture de citrouille, voilà, ça peut être sympa, des olympiades maraîchères, donc un concours mondial de cracher de pépins de courge. Alors ça, il va falloir aller voir. Va falloir aller voir, ça peut être rigolo. Il y a des courses de brouettes, enfin bon, c'est bon enfant, bien évidemment. Il y a une animation musicale, évidemment. Et puis, donc, encore une fois, des ateliers créatifs autour des graines avec la boutique de Drosophile. L'entrée est gratuite et la restauration est à petit prix, la buvette et le goûter toute l'après-midi. Voilà, donc ça se passe samedi 17 octobre à partir de 14h. Voilà, donc chemin de Serrayol haut à Lescure d'Albigeois. Et bien voilà, quelques rendez-vous de l'actualité culturelle. Je vous rappelle juste pour terminer le numéro de téléphone du studio de Gaillac, 05 63 57 94 86. Si vous voulez aller au primeur de Castres, on vous offre les places, deux places par soirée. Vous précisez juste votre nom, votre téléphone et la journée qui vous intéresse. Voilà, on va s'écouter un monsieur, c'est la première fois je crois que je le programme, et Dieu sait pourtant qu'il occupe une place importante dans la chanson. C'est Paul Personne et le titre c'est Le jeu du jeu.

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1: Et voilà, c'était Paul Personne sur Air d'Otan. Le titre, c'était Le jeu du jeu. Et je crois que Thomas, on a eu un gagnant pour les primeurs.
2: Gagnant, je ne sais pas encore.
1: Ah, on ne sait pas. On ne sait pas qui c'est. Et on sait quel jour, au moins, non ?
2: Et non, on ne sait rien.
1: Toujours pas. Donc, il faut l'appeler. Donc, j'ai son numéro de téléphone, je l'appellerai. Donc, si la personne nous écoute.
2: On est en train de traiter l'appel.
1: Et bah, je la rappellerai en fin d'émission pour se mettre d'accord. Il y a encore donc des places, puisqu'il y a 3 soirées, je vous rappelle, il y a 2 places par soirée. Donc, vous pouvez appeler en 05 63 57 94 86. Et puis, si ça décroche pas, bah vous laissez votre nom, votre numéro de téléphone, on vous rappelle, pour vous offrir ces places pour les primeurs de Castres. N'hésitez pas. Voilà, on va parler un petit peu sport maintenant. C'est la chronique de Guillaume Barré qui nous parle rapidement de Georges Carpentier. Vous ne savez pas qui c'était ? Eh bien, vous allez le découvrir.
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4: Le 12 octobre 1920 fait date dans l'histoire du sport français et plus précisément dans l'histoire de la boxe tricolore. Nous sommes mardi soir, il est 21h, heure locale. Le ring de Jersey City à New York se prépare à recevoir dans ses coins diamétralement opposés Battling Levinsky, champion du monde des poids mi-lourds en titre d'un côté et de l'autre, Georges Carpentier, le français champion d'Europe toute catégorie. Près de 20 000 spectateurs se sont massés dans la salle new-yorkaise et le but de Georges Carpentier est de décrocher un titre mondial qui n'a jamais été la propriété d'un Français. La cloche retentit, le combat commence, le nordiste rentre très vite dans son match et harcèle dès le début de la rencontre son adversaire américain. Son poing gauche épouse fréquemment, très fréquemment même, la face de Battling Levinsky. Un round, deux rounds, trois, quatre reprises, l'Américain semble étouffé, jusqu'à un crochet du droit victorieux de Georges Carpentier en pleine mâchoire. Barney Lebrowitz, le vrai patronyme de Battling Levinsky, est KO. À cet instant, Carpentier n'est peut-être pas conscient encore de la portée de son triomphe, de son exploit, mais il devient là le premier tricolore champion du monde de boxe en ce 12 octobre 1920.
1: Et voilà, lui aussi parle du 12 octobre en évoquant ce grand boxeur Georges Carpentier. Et voilà, à 12h51, c'est l'heure de vous parler de l'album de la semaine.
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1: Ah non, je me suis trompé, c'est pas l'actu vinyle, c'est l'album de la semaine. Je me suis trompé sur le jingle.
2: Chaque semaine, une surprise.
1: Oui, à chaque fois.
2: Moi, j'aime bien.
1: Bah, c'est le direct, hein. Ouais, des fois on fait des petites boulettes, c'est pas très grave, vous allez voir. L'album de la semaine, il est vraiment sympathique. Cette fois-ci, j'ai un vrai coup de cœur, Thomas. Je vais te le faire découvrir à toi aussi, j'en ai parlé à Clémentine, ça lui disait quelque chose.
2: J'ai entendu les bruits de couloir.
1: Ouais, et on va le mettre dans les nouveautés du mois prochain, parce que c'est vraiment un truc vraiment très très intéressant. Le projet s'appelle Kanta, alors K avec un K majuscule et Kanta avec un accent sur le A à la fin. Ça regroupe en fait plusieurs artistes, notamment l'initiatrice, elle s'appelle Anne Etchegoyen. À son nom, vous comprenez que c'est une basque. Et elle regroupe les artistes qu'on connaît. Il y en a qu'on connaît, d'autres un peu moins, mais Francis Cabrel, Kali, Patchy Garat, Dan Arbraz, Ivan Cusius, Mats Katt, Clarisse Lavanant, Valérie Loury, Francine Massiani et Joël Lopez et Claire Kem. Donc, ils viennent de toutes les régions de France. Et ce disque rassemble en fait une création de... Il y a 13 morceaux, mais il y a 10 morceaux sur les 13 de l'album qui ont été créés pour l'occasion, donc avec des artistes basques, bretons, corses, occitans, catalans, alsaciens, galiciens, martiniquais, pour mettre en avant donc ces langues régionales. Et Kakanta, donc l'album sort le 16 octobre. Je vous encourage à le découvrir. On va écouter un morceau. Donc dans ce morceau là il y a Anne Etchegoyen, donc du Pays Basque, il y a Francis Cabrel, il y a Ivan Cusius qui chante en occitan et Patchy qui chante en basque, et le titre c'est Lagunac.

Alors porté à l'origine par la chanteuse basque Anne Etchegoyen, le projet Kakanta est né de la volonté, figurez-vous, de valoriser les langues, comme je le disais tout à l'heure, les langues régionales face aux quotas stricts imposés à la radio pour le français. Et après un premier concert parisien où chaque artiste interprétait son propre répertoire, l'initiative a évolué vers une véritable démarche de création collective et de mélange des idiomes, réunissant des voix venues d'Alsace, comme je l'ai dit, du Pays Basque, de Bretagne, de Corse ou des Antilles. Le collectif transforme la diversité linguistique en une force d'union plutôt qu'en une barrière. Et cette communion artistique se traduit par des duos inédits, à l'image de la collaboration fusionnelle entre l'Alsacien de Mats Katt et le créole martiniquais de Valérie Loury. Valérie Loury, d'ailleurs, que l'on retrouve maintenant dans ce titre Cannes Ariets, avec Clarisse Lavanant qui vient de Bretagne et Dan Arbraz qui joue à la guitare, évidemment, aussi originaire de Bretagne. Le titre Cannes Ariets.

Alors s'exprimer dans sa langue maternelle sur des scènes internationales de Bilbao à Strasbourg permet donc à ce collectif de susciter la curiosité et l'émotion du public découvrant la sonorité unique de ces dialectes. Le projet Kakanta démontre ainsi que la musique régionale transcende les frontières géographiques tout en éveillant un vif intérêt pour les patrimoines culturels locaux. Le projet trouve un prolongement marquant avec la sortie d'un premier album le 16 octobre prochain, comme je l'ai dit, dans une suite logique finalement du concert exceptionnel donné le 18 septembre dernier à l'église Saint-Guillaume de Strasbourg dans le cadre du festival des bibliothèques idéales. Cet événement ayant par ailleurs, offert une caisse de résonance idéale pour ces créations originales portées par une ferveur collective. Donc je vous encourage à découvrir ce joli album qui sort donc le 16 octobre très prochainement. Et on va se quitter en écoutant un titre, alors en live cette fois-ci, le fameux titre de Cabrel, Je l'aime à mourir, dont participent d'ailleurs Paxi, Sylvain Dutu, Matt Katz et Valérie Loury en créole martiniquais et Anne Hitchcockienne basque.

0: Donc encore une fois, ce projet Kakanta, très beau projet. L'album sort le 16 octobre et sera à partir du 1er novembre dans la bande musicale de Air d'Otan. Il est 13h04 et ben c'est le moment de partir en voyage avec Fred le Globetrotters.
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0: Là, pour le coup, on va pas très très loin, Fred. Je crois qu'on va rester en France, me semble-t-il.
2: Exactement. Aujourd'hui, on va partir pour la Lorraine. Alors, avant de boucler la valise, petit enfonçage de porte ouverte. La réussite d'un voyage, évidemment, ne dépend pas du nombre de fuseaux horaires franchis ou de kilomètres effectués. Et parmi mes meilleurs souvenirs figure un périple tout simplement autour des gorges du Tarn et de la corniche des Cévennes à vélo.
0: Bon, en effet.
2: Et voilà, et donc de temps en temps, ici, à Radio Air d'Otan, on consacrera cette chronique à découvrir eh bien, l'une de nos régions, de notre vieil hexagone préféré.
0: Oui, bonne idée.
2: Alors, précisons qu'en utilisant ce terme de région, nous ne ferons jamais référence au découpage administratif de 2016. Vous savez bien ce pur sens, ce pur non-sens technocratique qui regroupe artificiellement des territoires disparates qui n'ont aucun lien ni géographique ni historique. Aujourd'hui donc, la Lorraine historique, une région du nord-est de la France et avouons-le d'entrée de jeu, assez méconnue ou sous-estimée. Elle est souvent associée à un climat rigoureux, à un passé industriel pas très glamour ou aux guerres qui se sont déroulées sur son sol. Et pourtant, aujourd'hui, elle a tout pour séduire. Des villes charmeuses, à l'architecture remarquable où il fait bon vivre, comme Épinal, Nancy et Metz. Des parcs naturels où la nature sauvage est préservée. Une scène culturelle et artistique bien vivante, ainsi que quelques spécialités gastronomiques de derrière les fagots. Les paysages de Lorraine sont assez contrastés. À l'ouest et au centre, on trouve des plaines agricoles, des plateaux calcaires et de grandes vallées. Et au sud-est, le massif des Vosges offre des forêts profondes, des lacs et des sommets, dont le point culminant régional, le Honeck, qui atteint tout de même 1363 mètres. La Moselle, un affluent du Rhin, traverse la ville de Metz, tandis que la Meuse, elle, passe à Verdun avant de continuer sa route vers la Belgique et les Pays-Bas. La Lorraine, c'est également une terre d'étangs et de lacs, des zones humides qui accueillent de nombreux oiseaux migrateurs et dont la biodiversité constitue un patrimoine naturel souvent méconnu. Durant le Moyen-Âge, le duché de Lorraine conserve une certaine indépendance par rapport au roi de France. Et au XVIIIe siècle, la province connaît une période particulièrement brillante quand Stanislas Leszinski, l'ancien roi de Pologne, devient duc de Lorraine en 1737. À Nancy, il fait aménager une place monumentale qui porte aujourd'hui son nom. Et avec ses grilles dorées, ses façades classiques et ses perspectives harmonieuses, la place Stanislas est aujourd'hui devenue le lieu emblématique de la ville. Elle est également inscrite au patrimoine mondial de l'UNESCO depuis 1983. Et ce n'est qu'à la mort de Stanislas en 1766, donc seulement 33 ans avant la Révolution française, que la Lorraine est définitivement rattachée au royaume de France. Hélas, sa frontière commune avec l'Allemagne la place en première ligne face à l'expansion germanique. Et après la défaite française de 1870 face à la Prusse, une partie de la Lorraine, grosso modo le département actuel de la Moselle, est intégrée à l'Empire allemand. Metz devient alors une importante place forte allemande, alors que Nancy demeure française et voit sa population augmenter sous l'afflux des réfugiés. La région revient à la France en 1918, avant une nouvelle annexion par l'Allemagne nazie pendant la Seconde Guerre mondiale de 1940 à 1944. Cette succession de changements de souveraineté a évidemment laissé des traces, dont certaines sont moins anecdotiques qu'elles le paraissent. En 1905, lors de la séparation officielle de l'Église et de l'État, la partie allemande de la Lorraine n'est évidemment pas concernée par cette réforme décisive. Du coup, encore aujourd'hui, les prêtres catholiques, les pasteurs protestants et les rabbins du département de la Moselle demeurent des fonctionnaires payés par l'État. De même, certains dialectes régionaux sont apparentés au français, mais d'autres aux langues germaniques et on trouve encore des anciens qui les utilisent. Souvent, quand on évoque la Lorraine, les premières images qui nous viennent sont celles des mines de fer et de charbon et des hauts fourneaux de Hayange, Florange et de la vallée de la Fensch, qui ont assuré sa prospérité jusqu'aux années 70. Mais la région possède également un patrimoine artistique passionnant. C'est en effet à Nancy, à la fin du 19e siècle, autour de ce que l'on a appelé l'école de Nancy, que naît un style décoratif, l'art nouveau, qui va ensuite essaimer à travers toute l'Europe. Les verriers Émile Gallet et les frères Dôme, le créateur de meubles Louis Majorelle et bien d'autres s'inspirent de formes végétales pour rompre la symétrie et la rigueur du style Premier Empire. Ils créent ainsi des courbes, des lignes courbes, sinueuses, proches de celles de la nature. Et pour les Parisiens, rappelez-vous, c'est une idée qui a été reprise par Émile Guimard et ses célèbres entrées du métro. Plus classique, la cathédrale Saint-Étienne de Metz, qui a récemment été mise sous les feux des projecteurs hein, avec la visite papale, impressionnelle par ses dimensions et ses vitraux. Certains ont été réalisés par Marc Chagall, dont les compositions modernes s'intègrent plutôt bien à l'architecture gothique. Les amateurs de littérature retiendront avec un petit sourire ironique que c'est en Lorraine que sont nés deux écrivains que tout oppose, Maurice Barrès, nationaliste et catholique, et Virginie Despentes, à la réputation sulfureuse. Mentionnons également Nicolas Mathieu, né à Épinal, dans les Vosges, et prix Goncourt 2018 pour son roman « Leurs enfants après eux ». Cette œuvre donne une place centrale au paysage, au milieu populaire et aux transformations sociales vécues par la Lorraine de la fin du XXe siècle. C'est un sujet qu'il a ensuite creusé dans Connemara, paru en 2022 en livre, hein, en roman, et adapté au cinéma en 2025 avec Mélanie Thierry et Bastien Bouillon. Deux livres et un film à conseiller pour avoir une petite idée de ce qu'est la Lorraine d'aujourd'hui.
0: Et voilà, on va faire une petite pause musicale avec un auteur, compositeur, interprète né à Nancy, c'est Charles-Élie Couture. Le titre, c'est « Histoire du loup dans la bergerie ».
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0: Voilà, on va laisser de côté Charlie-Élie Couture pour retrouver Fred qui nous parle donc de la Lorraine.
1: Nous venons de le voir, les paysages de la Lorraine sont très variés et la région héberge plutôt parcs naturels destinés à protéger leur diversité. Quoi de mieux alors que de grimper à bord d'une montgolfière pour les découvrir du ciel sans perturber la faune sauvage? Pour en profiter au mieux, on choisira la région de Gérardmer et de son lac, posé un jet de pierre du massif des Vosges et de ses reliefs boisés. C'est d'ailleurs à Chamblay, dans le département de la Meurthe-et-Moselle, qu'a lieu tous les deux ans un rassemblement international de montgolfières qui réunit des milliers de participants venus des quatre coins de la planète. Spectacle inoubliable que d'assister à ces centaines de gros ballons colorés qui flottent dans le ciel. La prochaine édition se déroulera en 2027, mais les dates ne sont pas encore connues. Pour les amateurs de sensations fortes, les reliefs lorrains sont également l'occasion de s'essayer au parapente, d'autant que pour les néophytes, de nombreux clubs proposent des formules en tandem où l'on vole en duo avec un moniteur chevronné qui s'occupe de tout. Une fois le léger stress du décollage passé, le passager profitera de l'expérience au maximum. Plus classique, la randonnée pédestre, rien que pour le département des Vosges, on dénombre pas moins de 4000 km de sentiers balisés. Quant aux amateurs de VTT sportifs, leur terrain de jeu comprend près de 200 circuits différents qui s'étendent sur environ 1500 km. En été, on peut également pratiquer le canoë-kayak sur l'un des nombreux lacs de la région. Mais plus insolite, le Kayak Club de Metz propose des locations de kayak et de paddle afin de découvrir les ponts et les monuments historiques du centre-ville de Metz en pagayant sur la Moselle, la rivière hein, qui traverse toute la ville. Une façon originale de marier sport et culture, de muscler et les épaules et le cerveau. Autre proposition insolite, à la fois spectaculaire, mais où la sécurité est totale, c'est la luge d'été. Elle se pratique sur les pentes vosgiennes. La luge glisse le long de rails métalliques et dispose de freins afin de maîtriser la vitesse. Alors le lieu idéal pour découvrir cette activité originale, c'est la commune de Varlin, située sur le versant lorrain du col de la Schlourthe, le col qui marque la frontière avec l'Alsace voisine. Une partie du sol de la Lorraine étant d'origine calcaire, la spéléo fait également partie des activités à découvrir lors de son séjour. Mais comme pour le parapente, on conseille aux débutants de se tourner vers des clubs spécialisés, histoire de faire ça en toute sécurité. En Lorraine, il existe aussi des lieux restés à l'écart du monde moderne. Et pour les découvrir en douceur, il y a des associations locales qui proposent des sorties à cheval d'un ou plusieurs jours. Et s'il y a plusieurs jours, on est souvent hébergé dans des fermes ou des chambres d'hôtes. Et une autre formule, mais réservée aux plus expérimentés, c'est louer une roulotte tirée par un cheval et partir à l'aventure sur les pistes forestières ou le long des chemins de halage de la Moselle et de la Meuse. Et en hiver, évidemment, on se lancera dans le ski de fond, les balades en raquette et pourquoi pas une expérience haute en couleur, parcourir les grands espaces enneigés en traîneau à chien. Alors il y a différentes options qui existent, depuis la promenade tranquille d'une après-midi où on se contente d'être passager, jusqu'au stage intensif où l'on s'initie à maîtriser ses chiens et où en quelques jours on traversera tout le massif des Vosges. Aux antipodes de ces activités de pleine nature souvent méconnues, la Lorraine c'est évidemment la région idéale pour se lancer dans l'exploration du monde industriel. On commencera par l'usine sidérurgique de Uckange dans le département de la Moselle. Le site a été fermé en 1991, mais il est devenu une sorte de musée à ciel ouvert que l'on découvre soit lors d'une visite guidée, soit muni d'un audio guide. L'intérêt du lieu, c'est que l'ensemble de ces installations a été conservé avec ces structures métalliques démesurées, reliées par des passerelles acrobatiques, ces cheminées et surtout son haut fourneau de 82 mètres de haut, sorte de cathédrale dédiée au dieu acier. Près de Hayange, à Neuchef, c'est une ancienne mine de fer et ses installations qui est ouverte aux visiteurs avec bien évidemment une descente au fond de la mine. Et enfin, pour le charbon, on propose à peu près la même chose dans l'ancienne mine de Petite Rosselle près de Forbach. Là aussi, tout est mis en œuvre pour faire toucher du doigt la réalité, parfois extrêmement dure, du travail des mineurs. Signalons que pour les amateurs de patrimoine industriel, il existe en Lorraine bien d'autres lieux que l'on peut découvrir et qui sont ouverts au public. pas très festif, mais incontournable, surtout pour des sorties scolaires ou pour faire réviser in situ l'histoire de France à ses ados. Le site de la bataille de Verdun et de ses environs, en particulier le cimetière, où sont enterrés une partie des 300 000 soldats tués en moins d'une année, de février à novembre 1916. De quoi devenir pacifiste. Et de même, alors, ça c'est dans un registre mémoriel et historique, éventuellement au deuxième degré, certains pourraient critiquer, mais pourquoi pas, aller faire un petit détour pour passer par Don Rémy, le lieu de la naissance de Jeanne d'Arc. On y visitera sa maison natale et la basilique qui domine le village édifié en son souvenir. Et puis ce qui ne gâte rien, c'est que la petite départementale 164 qui permet d'y parvenir zigzague à travers la vallée de la Meuse et offre de jolies vues sur la Lorraine rurale aux antipodes de la vallée de la Fensch et de ses hauts fourneaux.
0: Allez, seconde pause musicale avec Tom Novembre, qui est le frère du précédent qu'on a écouté d'ailleurs, Charlie Lécouture, Tom Novembre, avec le titre « Parcours Santé ».

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0: Rien que l'architecture du bâtiment avec sa toiture futuriste vaut le détour. Mais c'est surtout la richesse de ses collections permanentes ainsi que l'éclectisme de ses expositions temporaires d'art moderne et contemporain qui en font l'un des lieux incontournables de la région. Le centre-ville historique de Metz, avec ses bâtiments anciens bien conservés, ses ruelles à l'architecture médiévale et l'atmosphère bucolique des berges de la Moselle, mérite également une visite. À Nancy, le musée de l'école de Nancy présente de très beaux objets liés à l'art nouveau, ce mouvement qui a révolutionné l'architecture et les arts décoratifs à la fin du XIXe siècle. On y trouve notamment des meubles de Louis Majorelle, des luminaires d'Émile Gallet, divers objets en verre des frères Dôme, etc. Quant au musée des Beaux-Arts de Nancy, il se trouve sur la fameuse place Stanislas, inscrite au patrimoine de l'UNESCO, ce qui permet de combiner visites artistiques et découvertes de l'ensemble monumental du XVIIIe siècle. Ses collections mêlent peinture européenne et histoire de l'art, ainsi qu'une collection remarquable de verreries Dôme. L'expression « image d'Épinal » est passée dans le langage courant et elle fait référence à la diffusion, dès la fin du XVIIIe siècle, d'images en couleur destinées à un large public. Les thèmes sont variés, scènes religieuses, contes et légendes, vie quotidienne, personnages célèbres. Et c'est un imprimeur de la ville d'Épinal, situé au pied des Vosges, qui fournit le bois indispensable à la fabrication du papier, qui a lancé cette production. À son apogée, entre 1870 et 1914, quelques 15 millions d'images sortiront des ateliers de la ville. Et aujourd'hui, il y a un musée à Épinal qui permet de retracer cette belle histoire et qui présente au public de nombreuses images anciennes. À noter, le musée en possède la bagatelle de 110 000, ce qui leur permet d'en exposer des différentes qui changent tous les 6 mois. Et juste en face, on peut également visiter les ateliers anciens où elles étaient produites avec les presses de l'époque, les bois gravés et les machines qui permettaient d'imprimer et de colorier en grande quantité. Pour se rendre en Lorraine depuis l'Occitanie, disons pudiquement que la SNCF ne facilite guère les choses. En partant de Toulouse, il semble impossible d'éviter un changement de train et de gare à Paris. Alternative possible, passer par Lyon. Mais là, c'est au prix de 2 correspondances. Le problème est identique en avion et en bus. En revanche, une fois parvenu à Metz ou à Nancy, les TER lorrains permettent de se déplacer facilement à travers toute la région. Par la route, il faudra compter une grande journée si on utilise les autoroutes. Les moins pressés pour éventuellement dormir à mi-chemin, par exemple à Clermont-Ferrand, l'occasion de jeter un coup d'œil à sa cathédrale en pierre volcanique, et puis surtout d'emprunter les nationales afin de profiter des paysages et d'économiser les péages. Un moyen de transport auquel on ne songe pas forcément spontanément, surtout pour une région située loin de la mer, c'est le bateau. À Metz sur la Moselle et à Verdun sur la Meuse, il existe de nombreuses possibilités de balades en bateau destinées à faire découvrir aussi bien les monuments du centre-ville que les espaces naturels qui les entourent. Mais plus original, la société Navigue France propose un circuit d'une semaine à bord d'un bateau habitable sans permis que l'on pilote soi-même à son rythme sur la Moselle et ses canaux. Alors, il existe différentes tailles de bateaux, du plus modeste pour 2 personnes à des plus grands pour 6-8, avec 3 cabines, 3 salles d'eau, un salon, une terrasse. Enfin, génial à partager en famille ou à plusieurs. Bonne nouvelle, les gîtes ruraux, les chambres chez l'habitant ou les hôtels de charme des centres-villes sont à des prix très accessibles. Même en été, c'est beaucoup moins cher que Séville, voire même Istanbul. Et les prestations, donc, à partir de 50€ à la campagne et 60 ou 65 à Nancy ou Metz. Quant à la gastronomie, citons évidemment la célèbre quiche lorraine, en précisant que pour mériter ce titre, elle doit absolument contenir des lardons. Désolé Xavier, oui, mais pas de fromage. Et puis alors, il y a la tofaille vosgienne qui ne va pas mieux t'arranger, c'est un plat de montagnard plutôt consistant. Bon, c'est prévu pour après une journée de ski de fond, à base de patates, de lard, d'oignons. Et...
1: Ils font la version avec le tofu, non, peut-être, non ?
0: Je l'ignore, mais on pourrait leur proposer. Et puis pour accompagner tout ça, un petit vin de Moselle, blanc ou rouge, ça paraît indiqué. Au dessert, on dégustera les bergamotes de Nancy et puis bien sûr les mirabelles, ces petites prunes qui font vraiment partie du patrimoine local tous les ans. Au mois d'août, au moment de la récolte, il y a des foires à la mirabelle organisées.

0: organisée dans les villages lorrains. Et puis, pour finir, eh bien, cette Mirabelle, elle se déguste en version tonton flingueur. Eau de vie titrant jusqu'à 50 degrés, à déguster avec modération et à température ambiante. Bon appétit!
1: Voilà, et cette rubrique, si vous l'avez prise en cours, elle est rediffusée ce soir à partir de 18h et demain également à partir de 7h. On va se donner rendez-vous la semaine prochaine, Fred.
0: Oui, avec plaisir.
1: Et on ne sait pas de quoi on va parler.
0: Si, on va s'éloigner de notre hexagone et on va aller sur le nord de l'Afrique, au Maroc.
1: Au Maroc, parfait. Et si vous avez des idées de chronique, si vous avez envie de découvrir une partie du monde, radiolibre81@gmail.com, vous nous dites, je voudrais avoir des petits renseignements sur la Scandinavie, sur l'Afrique, sur l'Australie, n'hésitez pas. Fred se fera un plaisir de vous fabriquer, entre guillemets, une chronique adaptée. On va remercier Thomas qui était à la technique aujourd'hui.
2: Avec plaisir.
1: Et voilà, on se retrouve la semaine prochaine, toujours en direct des studios de Gaillac. Voilà, merci à vous, chers amis. Bon après-midi. Ciao.

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1: Et on commence les échos culturels du côté de Gaillac avec l'association Le Temps des Possibles en partenariat avec la MJC de Gaillac. Vous invite ce samedi 17 octobre à la MJC pour une soirée de concerts et plus encore. Ils ont programmé Bullet of Rage, une tribute to Rage Against the Machine, et le groupe local Lava Veins. En before et en after, la chambre à Simone vous ambiancera avec ses bons vinyles. Rendez-vous à partir de 18h à la MJC de Gaillac ce 17 octobre. C'est accessible dès 15 ans. Il y aura une buvette sur place et le tarif est de 8€ pour les concerts. Sinon, le reste est en entrée libre. Albi, Entre les lignes, vous invite ce jeudi 15 octobre au parc Rochegude et à la salle Arcé d'Albi à partir de 18h pour un événement organisé, co-organisé par l'Agapei et l'ADA du Tarn, un projet transversal qui permet aux bénéficiaires de l'Agapei d'explorer diverses disciplines lors d'ateliers artistiques puis de réaliser un spectacle tout public. Ne manquez pas la restitution commune des ateliers lors de ce temps fort donc, qui aura lieu à Albi ce 15 octobre dans le cadre des semaines d'information pour la santé mentale. Un programme varié, plein de surprises vous attend, notamment avec un spectacle de cirque, un BD-concert et un bal invitant le public à danser, ainsi qu'une lecture théâtrale. C'est gratuit, c'est au parc Rochegude dès 18h, puis à la salle Arcé à Albi ce 15 octobre, et ça s'appelle Entre les lignes. Au Café Plume à Lautrec, ce vendredi 16 octobre, retrouvez le concert de Humbert Humbert qui depuis plus de 20 ans trace son chemin singulier entre chansons, jazz et rock. Il vient de sortir son 6e album, Petit Journal du Feu, album accompagné d'un livre de 51 poèmes illustré par Delphine Fabreau. Retrouvez Humbert Humbert en concert au Café Plume ce 16 octobre dès 21h, tarif entre 5 et 12€. Et notez que le lendemain, samedi 17 octobre, le Café Plume accueille Gaspard Chauvet pour la 8e édition des Tentatives d'épuisement, un spectacle chronique entre stand-up et revue de presse de et par Gaspard Chauvelot. À partir de 12 ans, tarif aussi entre 5 et 12€. Détails sur caféplume.org. Du côté de Busque, c'est le Galta qui vous invite ce vendredi 16 octobre à 21h pour deux magnifiques spectacles. La solitude se peuple à coups de pioche de la compagnie Avalanche. On parle donc de la solitude avec un jeu, une écriture et une mise en scène de Valentine Porteneuve. Et puis le 23 octobre, il vous invite aux Tentatives d'épuisement. Et oui, on retrouve Gaspard Chauvet pour cette 8e saison, premier épisode du côté donc cette fois-ci de Busque au Galta. Tout ça, c'est en participation libre mais nécessaire. Réservation vivement conseillée par mail à legalta.théâtre@gmail.com. Sinon, retrouvez les détails sur la page Facebook legalta.théâtre.

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1: Et salut la famille! Tellement, mais tellement content de retrouver les studios d'Air d'Otan Gaillac. Mon petit générique m'avait manqué, mais vous passez mes petits sons encore plus. Alors voilà, bulle d'air, ça repart une demi-heure par semaine, en mode bulle d'air dans le cerveau. Cette année, j'ai envie de m'étaler un peu plus et de me positionner, finalement, dans la bataille culturelle dont nous sommes tous témoins depuis des années. La bataille fait rage et nous ne fléchirons pas. Je suis passé du côté intolérant, ouais, parce que je ne tolère pas le fascisme. Mais ma méthode aujourd'hui, ça va être de vous abreuver, de vous inonder de sons percutants, riches et internationaux. Et ça commence direct avec cette bombe, cette pépite, que dis-je, ce trésor, découvert dans un road movie iranien, Buldaer, ça redémarre.

Et ouais, bulle d'air, là, c'était Deyar de Charam, Chappara, un truc comme ça. Bref, désolé, le film, c'est Hit the Road et c'est réalisé par Panahi. Et comme vous l'avez entendu, c'est joyeux et c'est triste, normal, ça parle d'exil. Je suis tellement content de le passer. J'entends à l'oreillette que peut-être vous l'avez déjà entendu parce que c'est passé sur le chaudron magique. Et je kiffe ça parce que franchement, on a plein de points en commun. Et Allah, c'est fabuleux, on continue sur la thématique. Et après petite rupture, on va voir si j'arrive à éveiller votre curiosité ou à vous mettre mal à l'aise. Bulder, ça continue.

0: Et oui, vous êtes toujours là et c'est Air d'Otan Gaillac, Bulle d'Air reprend du service et on va faire pas mal d'allers-retours entre musique du 20e siècle et musique du 21e, musique de Jones, MDR et puis aussi on va laisser nos talents féminins prendre le mic, Bulle d'Air aime la Rosalía.
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Et voilà, ça passe très vite, Bulle d'air, hein. Mais bon, je suis très content d'achever cette dernière ligne droite là avec Théodora, parce que franchement, il y a beaucoup de mauvaises langues, mais je trouve qu'elle a un talent incroyable. Bulle d'air.

Et Bulles d'air, c'est fini pour aujourd'hui, mais ça ne fait que commencer. Je vous donne rendez-vous la semaine prochaine. En attendant, plein d'amour et n'oublions pas, les ténèbres n'avancent que lorsque les gens de bien ne font rien. Prenez soin de vous, la famille, et n'hésitez pas à nous retrouver sur rdautant.fr. Banzai! 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

Et bonjour tout le monde et bienvenue dans la seconde émission de Sanctuaire sur Radio Air d'Otan, l'émission consacrée au métal et à son univers. Je suis Boris de Métarnasso et avec l'aide précieuse de Thomas à la technique, je vous invite à entrer avec moi dans ce temple noir, cette cathédrale aux arcs brisés, faite d'ossements et de tendons à vif, peuplée d'êtres étranges, des moines gatekeepers, des fanatiques hardcore et des ombres qui cherchent ici un refuge où se lever à l'abri d'un monde qu'elles ne comprennent pas toujours. Et pour cette seconde émission, à l'occasion du mois d'Halloween 2026, nous allons parler du lien entre le métal et l'horreur. Puis, pour en parler avec nous, je recevrai en seconde partie d'émission Jeff, qui est la personne idéale pour le thème de ce mois-ci et dont vous pouvez lire les chroniques de films d'horreur quasi quotidiennes sur Facebook.

0: Ai-je vraiment besoin de présenter le morceau de l'extrait qui vient de passer ? Il est un morceau tiré d'un album réalisé par un groupe, tous trois légendaires et qui ont marqué l'histoire du métal extrême. Je veux bien entendu parler du morceau Raining Blood, tiré de l'album homonyme réalisé par Slayer. Si je l'ai choisi en introduction de cette émission, c'est d'abord parce que ce mois-ci, cet album a 40 ans tout rond. Il est sorti en octobre 1986 et ça se fête. Ça se fête en aspergeant généreusement de sang toutes les personnes autour de vous, dans des flûtes à champagne, dans des chopes de bière ou en sirop pour les plus jeunes. Pensez également au magnifique concours de t-shirts mouillés ou au ventriglisse fabuleux que nous pourrions faire ainsi asperger d'hémoglobine pour un si bel anniversaire. Mais ce morceau est également idéal pour introduire le thème que nous allons traiter ce mois-ci, les liens entre le métal et l'horreur, en l'honneur du mois d'Halloween. Raining Blood, une pluie de sang, invoquée par un protagoniste mort-vivant qui parle de vengeance et de régner dans le sang. Franchement, ça se passe de commentaires. Par ailleurs, qu'y a-t-il de plus métal que le mois d'Halloween ? Bien que cette fête ne soit pas aussi pratiquée en France que dans le monde anglo-saxon, elle a été pour nombre d'entre nous l'occasion de faire du porte-à-porte déguisé en monstre dans le but de se gaver de sucre. Des monstres plein les rues et de la drogue légale à volonté, n'est-ce pas là une première vision du paradis ? Puis, passé la petite enfance, au moment de l'adolescence, cette fête a été l'occasion de se réunir entre amis pour déguster des films d'horreur en plus des cochoncetés, achetés cette fois-ci. Et quel que soit notre attachement à ce type de film, même si nous n'aimons pas vraiment ça et que nous n'en regardons qu'une fois par an, alors ce sera pour cette occasion. Personnellement, je ne peux m'empêcher de faire un lien évident entre ces deux univers. Sur de très nombreux points, l'un et l'autre s'échangent des références. Ils cherchent à susciter les mêmes émotions à leur public. Les fans parlent tous deux d'un choc déclencheur, d'une passion immédiate et viscérale, et tous deux souffrent des mêmes stéréotypes accablants.
1: Ouais, c'est pour les ados décérébrés. Y a que des psychopathes pour aimer ça. Pff, c'est de la violence gratuite.
0: Et j'en passe. Évidemment, si vous appréciez au moins l'un ou l'autre, vous savez que ces univers sont bien plus riches et profonds que ce que les néophytes, prompts en jugement, aiment à penser. Comme tout univers artistique, il mérite d'être fouillé, étudié, apprécié, et cela nécessite parfois de devoir faire l'effort de sortir de sa zone de confort. Mais trêve de niaiserie, concentrons-nous sur ce qui nous intéresse aujourd'hui, les similitudes et les rapprochements possibles entre ces deux genres. Pour cela, commençons par la première approche et accroche que nous avons avec les deux arts, les noms

0: Un autre morceau de légende que je n'ai sans doute pas besoin de vous présenter non plus, et dont vous aurez par ailleurs noté l'introduction similaire à celle de Raining Blood, avec la pluie et l'orage. C'était Black Sabbath de Black Sabbath, bien sûr. Bien que des débats peuvent encore avoir lieu, il est en général admis que le premier groupe de métal de l'histoire soit Black Sabbath. Cependant, ce nom n'est pas celui qu'ils avaient à l'origine. Après être passé par The Talkak Talk Blues Company, puis Earth, le groupe opte pour Black Sabbath, en référence au film d'horreur de Mario Bava, du même nom, Black Sabbath donc, traduit en français par Les Trois Visages de la Peur. En plus du penchant de plus en plus prononcé de leur bassiste, Geezer, pour la magie noire, le groupe constate le succès des films d'horreur au cinéma, et cela renforce leur décision de faire prendre à leur musique des teintes plus horrifiques, assumant ainsi une sorte de rébellion contre la musique heureuse répandue dans les années 60. Les liens entre le métal et l'horreur sont donc historiques, avec le premier album du premier groupe de métal, les deux genres sont déjà extrêmement liés. Aujourd'hui, on ne compte plus les groupes qui ont opté pour des noms en référence au cinéma d'horreur, que ce soit des références aux films eux-mêmes, comme Saw, Hellraiser, Psycho, Voorhees, pour le nom de famille de Jason dans la saga Vendredi 13, Wednesday 13, Elm Street, tiré de la saga Freddy, White Zombie, etc. Mais aussi, et c'est plus rare, certains groupes ont décidé d'opter pour des noms de réalisateurs comme Bava, Carpenter, dans le projet Carpenter Brut, Romero ou Fulci. Ces derniers sont programmés par Noizer d'ailleurs à Toulouse le 8 novembre, date à ne pas louper. Mais en attendant ce grand moment, je vais vous passer un groupe qui m'a retourné le cerveau quand je l'ai entendu pour la première fois et qui continue de me hanter. C'est un groupe dont le nom est celui d'un personnage de film d'horreur iconique, celui du prêtre exorciseur dans le film L'Exorciste. J'ai nommé Karras.
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Comme c'est bon. Vous venez d'écouter Prelude to the Death des Français de Karas, tiré de l'album We Poison Their Young. Au-delà des noms de groupe, nous pouvons voir des similitudes entre ces deux univers avec des procédés visuels marquants, et notamment celui de l'iconisation. J'entends par là les personnages iconiques qui permettent une identification claire du groupe ou du film, qui peut aider à l'installation d'une franchise par exemple. Allez, quelques exemples. Pensez à des slashers. Qui est-ce que vous avez en tête ? Je suppose que vous devez avoir Freddy Krueger des Griffes de la Nuit, peut-être Jason Voorhees de Vendredi 13, Michael Myers pour Halloween, Ghostface de Scream. Peut-être avez-vous aussi Art le Clown, Laserface, Le Pêcheur de Souviens-toi l'été dernier, Bloody Bird et bien d'autres encore. Chacun de ces films essaye de planter un tueur marquant, charismatique, qui plaira au public dans le but de le faire revenir régulièrement. Il me semble que certains groupes ont tenté de reprendre ce principe en essayant d'asseoir une mascotte iconique identifiable sur chacune de leurs pochettes ou de leurs merches. Une figure que nous sommes heureux et heureuses de retrouver à chaque nouvelle sortie. À qui pensez-vous ? Bon, Eddie d'Iron Maiden, Vic Rattlehead de Megadeth, Shally d'Overkill, le Snaggletooth de Motorhead, Grim Reaper, dit Roy, hein, de Children of Bodom. Peut-être aussi avez-vous pensé à Kirim Some Ghost, des Misfits, Murray, de Dio, ou le Jack-O-Lantern d'Halloween, et il en existe bien d'autres encore. Pour l'un comme pour l'autre, on crée une icône forte, menaçante, ou même burlesque parfois, pour identifier un contenu qui l'est tout autant. Évidemment, au-delà de ces personnages caractéristiques, ces mascottes, il y a tout le visuel des pochettes. Il me semble que la démarche, surtout avant la généralisation d'Internet, consistait tant chez les disquaires qu'au vidéoclub à acheter ou louer en fonction de ce que nous évoquait la pochette ou la jaquette. Il fallait un personnage emblématique ou une scène violente, une vision post-apocalyptique ou un château hanté, un fantôme ou un vampire pour nous inciter à choisir. Et, avouons-le, plus c'était sombre ou violent, plus l'œuvre que nous tenions entre les mains nous faisait envie. Comme le sujet n'est pas tellement radiophonique, je vais passer rapidement dessus, mais nous pourrions parler des scènes représentées, des couleurs utilisées, des hommages, des typographies, des symboles, pour faire des liens évidents entre les deux mondes. Pour le plaisir, je vous partage l'un de mes premiers chocs, liés à une pochette, c'est ma découverte du brutal death metal d'Abortide avec leur album Gormageddon, The Saw and the Carnage Down, sorti en 2003. Geoffrey, si tu m'écoutes, merci pour la découverte. Ici, les Belges associent l'univers médical à leur musique par la pochette. Ils font une musique incisive, précise, technique et exigeante. Des qualificatifs que l'on peut facilement associer à la médecine chirurgicale. Bien entendu, eux n'œuvrent pas dans l'intérêt de leurs patients, ou de leurs victimes plutôt. Et c'est ici que la dimension de l'horreur prend tout son sens. La musique est aussi violente que le chirurgien sur la pochette. J'ai toujours assimilé cet imaginaire à celui des films Le Dentiste, que j'ai vu beaucoup trop tôt pour ne pas en avoir gardé quelques séquelles. Allez, on s'écoute un extrait de Meticulous Invagination. The Doctor.

Les interconnexions sont si nombreuses entre l'horreur et le métal qu'il me faudrait au moins une bonne dizaine d'épisodes pour traiter ce sujet plus en détail. Mais concernant les visuels, il serait intéressant de parler des shows scéniques avec tout ce qu'ils comportent de décors, des backdrops aux chandeliers, en passant par les structures rappelant l'intérieur d'un château ou d'une usine infernale, dans le but de recréer les décors de films d'horreur. Les costumes ou les masques portés par les membres des groupes peuvent également faire référence aux célèbres tueurs en série, qui en arborent également dans des films comme Halloween, La Nuit des Masques, Jason Voorhees dans Vendredi 13, Leatherface, Ghostface et j'en passe, hein, pour ne citer que les plus connus. Pour les musiciens et musiciennes, ces masques peuvent être également portés dans le but de libérer leur part la plus sombre, celle que nous réfrénons sous le masque social que nous sommes toutes et tous contraints de porter au quotidien, au contact de nos semblables. Pour n'en citer que quelques-uns, on peut penser ici aux incontournables Slipknot, Portal, Imperial Triumphant, toute la vague du black metal à capuche, label non officiel, hein, dont les membres disparaissent dans l'ombre. Ils sont évidemment beaucoup trop nombreux pour tous les citer. Et nous pouvons également ajouter le maquillage à cette transformation, qui, souvent associé au costume, permet aux musiciens de construire un personnage démentiel, une version sombre d'eux-mêmes. D'Alice Cooper au Corpse Paint de la seconde vague du black metal, en passant par Ghost, King Diamond, Gwar, Chargot, etc., ils sont innombrables pour notre plus grand plaisir. La scène est également l'occasion d'un spectacle horrifique, que ce soit du grand guignol, comme pour les groupes cités au-dessus, ou les actes d'automutilation, beaucoup moins fun, qu'on peut retrouver avec des groupes comme Shining, Dairon Grey ou Kettle Cadaver. Un art extrême et réel, qui pourrait s'apparenter au snuff movie, censé filmer la réalité et non des acteurs. Enfin, comment parler de visuel et de liens entre le métal et l'horreur sans parler des clips. Nous pourrions dire que la totalité des clips de métal, ou presque, s'inspire des films d'horreur, étant donné qu'ils cherchent à jouer sur les mêmes sentiments, dans le but de se montrer les plus evil possible, ou simplement, pour s'éclater, en foutant plein les murs. Un très grand nombre de clips de groupes de métal font directement référence à des films d'horreur existants, comme Lordi, dont j'ai déjà parlé, et dont le chanteur et créateur du groupe, Monsieur Lordi, a longuement hésité entre la musique et le cinéma. Ainsi, leur clip Blood Red Sandman fait référence à Evil Dead, et celui de The Reef est une parodie grossière du film Zombie de Romero, avec ses zombies dans une grande surface. Nous avons également des cumuls avec des citations de films, en plus de l'utilisation de procédés esthétiques issus des films d'horreur. Par exemple, prenez le clip de Behemoth, en featuring avec Chagrat de Dimmu Borgir, pour leur morceau In League with Satan. On y retrouve des citations du film Sinister et un procédé graphique repris du found footage, alors même que Sinister n'est pas un found footage. On a donc une référence d'accumulation à foison. On peut même ajouter l'utilisation du maquillage d'ailleurs hein, pour ce clip dont je parlais plus tôt. Difficile également de ne pas retrouver certains films dans des clips qui ne cherchent sans doute pas à les citer. Par exemple, comment ne pas voir le film Hérésie de Didier Konings dans le film Satan is Real de Creator, pourtant réalisé 8 ans plus tôt. Mais certains reprennent directement des images de films d'horreur, souvent de très vieux films d'ailleurs. Parmi eux, on peut retrouver Wednesday 13 dans I Walked with a Zombie, The Vision Bleak pour Wolf Moon, Iron Maiden dans The Number of the Beast, Rob Zombie pour Dracula. Ici encore, le sujet est intarissable et je n'ai pas le temps de m'étendre. Donc pour clôturer cette partie, je vais vous passer le morceau d'un clip qui m'a beaucoup plu. Un dessin animé qui est une création originale de Ballas Groff pour le groupe Obituary. Ce petit film est une création donc originale pour le morceau Violence, mêlant l'humour et l'horreur et qui va trouver sa suite dans le clip du titre 10,000 Ways to Die. Ça en dit long. Si vous avez aimé le clip, sachez que le bonhomme en a fait d'autres, dont un pour Rob Zombie, pour le titre empreint de poésie, Shake Your Ass, Smoke Your Grass, qui est un vrai régal aussi pour les amateuristes d'horreur. Car il y a énormément de références à des films comme L'étrange créature du lac noir, Scanner, L'homme invisible, The Wicker Man, Dracula, L'exorciste, Orange mécanique, The Blob, et j'en passe. Pour le moment, on se passe donc Violence d'Obituary.

Vous êtes toujours sur Radio Air d'Otan, et après avoir traité de ce qui se voit, il faut quand même plonger un peu plus loin dans le ventre de la bête et ne pas se contenter de l'admirer. Avons-nous le temps de parler de l'influence et de l'utilisation du métal dans les films d'horreur ? Bien sûr que non. Cependant, on peut dire rapidement que la BO de nombreux films d'horreur utilise du métal ou du hard rock. Et je ne résiste pas à l'envie de citer le film Maximum Overdrive, réalisé par Stephen King, un maître de l'horreur littéraire. Car oui, bien que le film ne soit pas vraiment un chef-d'œuvre, le bougre est tellement fan d'AC/DC qu'il a fait toute la BO de son film avec les morceaux du groupe. En plus de la BO, certains films croisent littéralement les deux mondes. On parle même de « metalsploitation » pour désigner des films, pas forcément d'horreur d'ailleurs, mêlant heavy metal et exploitation à petit budget. Il n'y a vraiment pas que des chefs-d'œuvre dans cette liste, mais on peut passer un bon moment devant « Trick or Treats » par exemple, et j'ai découvert en faisant mes recherches qu'il existait un Scooby-Doo avec le groupe Kiss. « Scooby-Doo and Kiss Rock and Roll Mystery » qui est sorti en 2015. J'ai pas encore eu l'occasion de le voir, mais il m'intrigue beaucoup, aux côtés d'un hard rock zombie ou d'un suck, sex vampire and rock and roll. Fameux. Liste dans laquelle on peut également retrouver La Reine des Damnés ou Deathgasm, dans sans doute plus connu. De leur côté, les groupes peuvent reprendre des références ou carrément citer des œuvres horrifiques existant dans les thèmes qu'ils décident de traiter. Les exemples sont innombrables et je serais curieux de savoir ceux qui vous ont le plus marqué ou qui vous viennent tout de suite à l'esprit. Personnellement, il m'est d'abord venu en tête le titre Tranen Palast, réalisé par Creator, qui ont invité sur ce morceau Brita Gors, qui chante entre autres dans IRAS aussi, et qui est sorti au début de cette année 2026. Il est un hommage au film Suspiria, qui est un giallo de Dario Argento. Et certains groupes ont également décidé de se concentrer que sur un seul univers, imaginé par un auteur de l'horreur comme Howard Philip Lovecraft, pour les exemples les plus connus. On pense tout de suite aux grands anciens, cités dans le nom des Français, The Great Old Ones, qui passent d'ailleurs au Boligason à Castres le mois prochain, le 21 novembre. Ne l'oubliez pas. Mais en règle générale, il est difficile de mentionner Cthulhu ou les Necromonicon sans avoir en tête une foultitude de groupes qui réutilisent ces références à une horreur cosmique, ouvrant la voie à une musique grandiose, mystique et chaotique. Je ne résiste donc pas à vous passer un extrait de Hammer from the Howling Void de l'excellent groupe Sulfur Aeon, dont l'univers est tiré des récits fiévreux de l'écrivain de Providence.

Mais l'horreur ne s'arrête pas au thème abordé. La question que de nombreux groupes se sont posés est comment traduire l'horreur en musique sans se reposer uniquement sur les paroles. Vous avez peut-être entendu parler du fameux triton, ou l'intervalle du diable, qui est un intervalle dissonant et évité dans la musique médiévale, que le groupe Black Sabbath a intégré dans son morceau homonyme. L'utilisation d'un son interdit sur des bases superstitieuses, ou religieuses comme vous préférez, est donc un bon début pour déclencher l'horreur dans une société occidentale des années 70, encore très réceptive à ce type d'idée, bien que le blues soit déjà passé par là. Au-delà de cela, qu'est-il possible de faire ? Eh bien, pour commencer, sortir des codes, de ce qui est convenu et socialement acceptable. Travailler un son toujours plus saturé, plus rapide ou plus grave, plus lent ou plus aigu, et y ajouter des cris, ces fameux cris qui rebutent la plupart des gens. Intégrer des éléments qui ne sont pas là pour être agréables, mais justement pour déranger, pour fucker les oreilles au lieu de les dorloter, est un moyen efficace de répulsion. Mais parmi ceux qui poussent le concept assez loin, sans aller jusqu'à la noise, j'aime beaucoup le Death Doom d'Eternal Rot, qui tourne autour de la figure du zombie présent sur toutes leurs pochettes et dont le chant est littéralement composé de râles zombiesques. Ça suinte par tous les pores, on peut sentir la pourriture nous chatouiller les narines et les asticots qui gigotent sur la chair en décomposition. Mais avant de s'en passer un extrait pour le plaisir, je vais clôturer ici la première partie de cette émission consacrée au métal et à l'horreur. Il y a encore tant de choses que j'aurais aimé vous dire sur le sujet. Nous n'avons fait que regarder de loin un buisson qui cache une forêt gigantesque où rôdent les goules et autres loups-garous. Nous pouvons donc nous retrouver sur les réseaux sociaux, Facebook ou Instagram, à l'adresse Sanctuaire d'Otan, pour continuer d'en parler. N'hésitez pas à me partager vos réflexions et vos références sur le sujet, ça m'intéresse beaucoup. Enfin, je ne saurais que trop vous recommander de passer à l'Hiverskazel au pied de corde sur ciel le 30 octobre pour profiter avec nous d'un concert d'Halloween en compagnie d'Osmosia et de Narcisse. Et notez bien le concert du 21 novembre au Bolégason de Castres où nous recevrons The Great Old Ones, Galibo et Zviatibor. Quant à nous, on se retrouve après cet extrait, toujours sur Radio Air d'Otan, pour l'interview de Jeff à propos du métal et de l'horreur.

0: Nous voici pour cette deuxième émission de Sanctuaire et je suis actuellement avec Jeff qui a également été animateur radio pour Planète Metal pendant un certain nombre d'années. Il a également joué dans des groupes de métal, guitariste également, et c'est un très grand amateur de films d'horreur. On peut lire régulièrement ses avis sur les réseaux sociaux, sur Facebook, normalement des différents films qu'il a pu voir. Et Jeff, du coup, pour commencer cette interview qui a pour thème le métal et l'horreur, qu'est-ce que c'est pour toi le métal ? On peut peut-être commencer par définir ce qu'est le métal pour toi.
1: Alors le métal, pour moi, c'est déjà un état d'esprit. À la base, c'est une musique qui est faite pour choquer, être forte, bruyante, et qui doit remuer les tripes. Voilà, ça doit remuer les tripes, le métal.
0: Ok. Et comment tu définirais l'horreur dans ce cas-là ? Est-ce que, complètement détaché du métal, mais l'horreur en soi, qu'est-ce que c'est pour toi une œuvre qui serait une œuvre horrifique ?
1: Dans le métal ?
0: Pas forcément, en règle générale.
1: Bah, c'est pareil.
0: Ouais.
1: C'est une œuvre qui va te remuer les tripes. Et quand tu vas avoir fini de le voir, soit tu vas être interrogé, soit tu vas être claqué parce que tu as pris trop de visuels violents, ou etc. C'est quelque chose qui doit te... Tu dois y réfléchir après, des jours après, tu vois. Il y a des films où, que tu as vus... moi, je sais que j'ai vu des VHS. Les premières fois où je les avais vus, comme L'Exorciste, par exemple, Brain Dead ou des trucs comme ça. Pendant 3-4 jours, tu y repenses. Mais tu as envie de le revoir.
0: Il y a une forme d'addiction à cette sensation que les films d'horreur te causent, où tu as voilà, envie parce que ça t'a choqué. Il y a un truc qui te plaît dans le choc et du coup qui te travaille et que tu as envie de revoir, quoi.
1: Comme dans le métal, en fait. C'est, pour moi, les deux sont très fortement liés. Et au niveau des sensations et de ce que tu peux éprouver, quand tu écoutes un album de métal qui envoie bien la purée, ou que tu vois un bon film d'horreur où tu te dis « Ah ouais, cette scène-là, elle m'a quand même bien remué les tripes. » Voilà.
0: Et du coup, on rapproche souvent ces deux arts, le métal et l'horreur, du coup, dans toutes ses formes. Penses-tu que ce soit vrai, que ce sont vraiment des genres qui vont bien ensemble, donc par ce choc, on l'a vu, mais est-ce qu'il y a d'autres points, peut-être d'autres points communs qui pourraient relier le métal, la musique métal, et les œuvres horrifiques, qu'elles soient des films, des livres, des jeux, ça pourrait être plein de choses.
1: Déjà, le côté imaginaire, le fait de rechercher quelque chose qui sorte de, justement, du commun, quoi. On est hors du commun. Quand on fait du métal, on ne cherche pas à faire de la pop. Ou, tu vois, j'essaye de faire quelque chose qui soit plus recherché, peut-être. Et là, tu te dis, bon, qu'est-ce que je vais faire pour que cette scène-là ou ce riff-là soit au-dessus du reste. Alors, quand c'est un film d'horreur, ça va être l'éclairage, la mise en scène, les idées. Dire, attends, ça, c'est personne qui l'a fait. Ça se retrouve dans les riffs solo, il faut toujours chercher à faire un riff qui... Ah ouais, celui-là, je ne l'ai pas jamais entendu, tu vois. Et c'est ça qui rapproche les deux, à mon avis, aussi, dans la façon de faire.
0: Et du coup, tu parlais tout à l'heure donc, de L'Exorciste, par exemple, que tu as vu. Donc, est-ce que tu as des œuvres d'horreur, donc des films peut-être davantage, qui seraient... à l'initiative de ta passion pour l'horreur ? Est-ce que tu as un premier choc lié à l'horreur ?
1: À part L'Exorciste.
0: À part L'Exorciste.
1: Bon, après, il y a Brain Dead, qui pour moi, c'est ma Madeleine de Proust. C'est un film que j'ai vu en VHS quand j'avais 13-14, je crois. C'est un pote à moi qui est dans le quartier, d'ailleurs, qui habite pas loin. Il m'a dit, ouais, viens à la maison, on va regarder un film en VHS. Et je connaissais pas du tout Peter Jackson. Déjà, pour moi, L'Exorciste, c'était déjà pas mal. Mais quand tu vois Peter Jackson et les idées qu'il a dans ce film, il y a énormément de scènes mémorables, cultes, quoi. Ouais. Des trucs, tu te dis, comment il a inventé ça ? Et comment il a réussi, avec des bouts de ficelle, à faire ce qu'il a voulu montrer à l'image. Et tu te dis, c'est franchement bien fait pour l'époque. Ils avaient des moyens, et surtout de l'imagination, pour mettre en place des trucs qui sont complètement « what the fuck ?». Et tu te dis, ça rend trop bien à l'image. C'est énorme.
0: Et oui, et c'est des scènes qui sont restées cultes. La tondeuse, les scènes finales avec voilà, le personnage qui retourne dans le ventre de sa mère.
1: Le petit intestin qui se refait une coupe devant le miroir.
0: Ah, c'est excellent. Comment on fait pour avoir des idées pareilles? C'est fou.
1: Ouais, c'est ça que j'adore dans Peter Jackson, les premiers films qu'il a fait avec Bad Taste et surtout Brain Dead. Et il a fait aussi Meet the Feebles, qui est complètement arraché, je vous le conseille.
0: Et d'ailleurs, on va s'écouter un petit Mortician. Du coup, le titre Apocalypse de Mortician, tu l'as choisi aussi pour illustrer cette interview qui fait la passerelle entre le métal et l'horreur. Alors, est-ce que tu peux, Paris, nous en parler rapidement?
1: Alors ça, c'est du classique, hein. c'est du Mozart. C'est le morceau Zombie Apocalypse. Et pourquoi? Parce que c'est pour moi le morceau qui représente le mieux toute la scène horrifique de zombies qu'il y a eu pendant une certaine époque et qui a été complètement perdue parce qu'il y a eu une grosse période de films d'horreur où, je rappelle, ça a été le désert, vraiment le désert. Là, ça revient parce qu'il y a eu des réalisations et des producteurs qui sont remis à faire des bons films. Il y a beaucoup de navets encore, mais il y a quand même des bons films. Et Zombie Apocalypse, pour moi, voilà, c'est le film, le groupe qui représente le mieux l'horreur gore, quoi.
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0: Et parallèlement à ça, est-ce que tu te souviens de tes premiers chocs dans le métal? Est-ce que c'est des chocs similaires? Donc, qu'est-ce que c'était le groupe qui t'a marqué ou les groupes peut-être qui t'ont lancé dans le métal? Et est-ce que tu assimilerais les deux chocs, quoi?
1: Alors, en partie, les premiers chocs que j'ai eus, que j'ai kiffé d'emblée, c'était les premiers Sepultura, les Cradle of Filth, avec le côté vampirique, etc. Moi, j'étais très vampire et tout ça. Mais pour tout ce qui est côté gore et horreur, ce qui m'a vraiment accroché d'entrée à l'époque, que j'ai découvert en cassette, c'était Vile de Cannibal Corpse. Et là, on rentre dans un univers complètement à part que tu n'avais jamais entendu à l'époque. Tu te dis quand même là, il y avait le niveau d'entrée, c'était haut.
0: Musicalement et même dans l'esthétique, parce que Cannibal Corpse par exemple sont, ou même Cradle of Filth sont connus pour des pochettes qui peuvent être très marquantes.
1: Très horrifique, ouais.
0: Voilà.
1: Pas dans le même style, chacun a son univers machin, mais ça reste quand même très relié à l'horreur, graphiquement et musicalement.
0: Et est-ce que c'est des chocs que tu as eu en même temps? Par exemple, tu disais voilà, Evil Dead, 13-14 ans à peu près, l'Exorciste peut-être un petit peu avant, je sais pas, ou dans la même période. Ouais, et le métal, est-ce que ça a été cette période-là aussi, ou est-ce que c'est des choses que tu as découvert, c'est des univers que tu as découvert voilà, ensemble ou en décalé, quoi?
1: Non, c'était à peu près en même temps. Les premiers films d'horreur, vraiment, c'était 80, 90, et les Cannibal Corpse, tout ça, c'était arrivé dans ces eaux-là à peu près. Je devais avoir entre 12 et 17 ans. Le black metal, j'ai découvert un peu plus tard, par exemple. Et là, c'est moins horrifique, c'est moins ancré dans l'horreur. C'est un univers plus à part, plus ésotérique, plus sombre, plus violent aussi. C'est pas trop les mêmes thématiques, mais ça reste quand même dans l'horreur parce que ça parle aussi de guerre, de trucs. Voilà, ça reste quand même assez hardcore aussi. Et t'es plutôt contestataire par rapport à l'ordre établi. C'était plus proche de l'idéologie punk à la base, mais ils y ont rajouté cette dose de violence et de dire on va rien lâcher, et vous allez en prendre plein la gueule. Et quand vous allez sortir de l'écoute de l'album, vous allez être pas bien. Un bon album de Black, quand tu as fini l'album, il faut que tu te sentes pas bien.
0: Ouais. Et du coup, est-ce que justement les films d'horreur ont pas au-delà d'un côté peut-être ludique, on en reparlera, mais un côté contestataire aussi. Je pense aux Necromantic par exemple, qui sont faits par les scènes punk underground allemandes. Hein. Du coup, j'ai plus le nom du réalisateur en tête là, mais il y a un côté de, on va déranger l'ordre établi, le soigner, le délicat, pour vous en mettre plein la gueule et vous faire mal par des images, vous déranger, quoi, surtout par des images violentes et froides.
1: Ah oui, je vois de quoi tu parles. Necromantic, on avait utilisé ça avec un de nos groupes
0: Oui.
1: en bande d'introduction parce que ça correspondait bien à l'imagerie et au son qu'on voulait passer et au malaise qu'on voulait instiller. Et Necromantic, c'est vrai que ça reste encore un degré plus expérimental encore que certains films d'horreur comme Poltergeist, etc., qui étaient déjà plus dans le commercial ou qui avaient une certaine recette. Et lui faisait partie plutôt d'un truc avant-gardiste, plus black metal, on va dire, je dirais, pour ma part. Même si ça reste un côté érotique là-dedans, ce qui se retrouve pas forcément dans le métal trop, à part certains groupes.
0: Oui, c'est vrai. Alors du coup, effectivement, c'est intéressant ça, parce que dans les films d'horreur, il y a ce côté très souvent, il a été décrié pour ça, où c'est l'occasion de montrer des femmes nues, c'est celles qui sont possédées, dont on va montrer le corps, etc. Dans le métal, il y a un côté peut-être plus, en tout cas historiquement, plus viriliste, quoi. C'est l'homme essentiellement qu'on va montrer. On a voilà, des tenues qui mettent en avant voilà, des hommes et leur musculature, et voilà, donc. Il n'y a pas le côté érotique, mais il y a toujours ce rapport peut-être à la sexualité malgré tout sous-jacente. Et les sociétés protectrices de la moralité aux États-Unis ont pas mal décrié ça, tant dans le métal que dans les films d'horreur d'ailleurs.
1: Que ce soit aux États-Unis ou même en France, pour l'époque que c'était, ou qui était un peu plus traditionnaliste et je trouve plus religieuse, c'est vrai que pour eux, c'était un petit peu un ovni. Ils disaient ouais, regardez, les mecs, ils sont. Je parle de Manowar, par exemple.
0: Par exemple.
1: Regardez, ils sont en peau de bête, là, avec leurs muscles, et puis il y a des meufs à leurs pieds. C'est quoi ce truc?
0: Oui.
1: Ça sort carrément de leurs normes et de leurs standards, ils connaissaient pas ça.
0: Ouais.
1: comme le black metal quand c'est arrivé, ils ont dit waouh, qu'est-ce que c'est ce truc, c'est un danger ce truc.
0: Donc il y a toujours l'idée de déranger une société qui serait très lissée, très correcte, très pas bien pensante, j'aime pas tellement ce terme, mais en tout cas tout, ouais, ou conservatrice, voilà, c'est ça, c'est fait pour déranger les idées conservatrices, quoi. Donc par rapport à justement cette contradiction aux idées conservatrices, on a une première vague dans les films d'horreur et dans le métal qui est choquant, mais on peut aussi aller sur l'idée qu'aujourd'hui, le métal est peut-être plus un métal qui est censé faire peur. Mais il y a aussi tout un traitement lié au métal auprès de la grande population, des gens, où on sait le mal qu'a pu faire à l'image du métal les reportages M6 ou le Grand Journal, où on voit une flopée de mecs se taper les fesses. Et du coup, le métalleux, c'est soit un sataniste qui va faire des choses horribles dans les cimetières, soit un bisounours qui s'amuse et qui est finalement très très gentil.
1: Déguisé en Pikachu,
0: effectivement. ces déguisements en festival ou en concert, qui sont pourquoi pas très sympas, mais voilà, du coup, ça change cette image. Et auprès du grand public, l'image du métalleux est peut-être moins effrayante aujourd'hui.
1: J'en suis sûr et certain. Ça s'est démocratisé. Certains y trouvent leur intérêt, financier souvent. Et d'autres n'y trouvent pas une super bonne image. Mmh. Ils se disent, bah, écoute, franchement, là, ça, non, c'est pas possible. Ils disent, pourquoi ?
0: Et du coup, on peut se poser la même question pour les films d'horreur. Est-ce que les films d'horreur font vraiment peur aujourd'hui ? Ou est-ce qu'avec la démocratisation, enfin, en tout cas, ils sont très regardés. On voit qu'au box-office, et ce depuis toujours, je pense, les films d'horreur ont quand même un grand public. Est-ce que, à ton avis, les films d'horreur, on regarde des films d'horreur vraiment pour se faire peur, ou est-ce qu'on regarde des films d'horreur pour autre chose ?
1: Alors, on regarde des films d'horreur parce que forcément, on veut se faire peur, je pense, quand même, à la base. Mais il y a une vague de nouveaux films d'horreur où on a intégré, c'est comme dans le métal d'ailleurs, un côté plus philosophique, plus psychologique, où là, on va essayer d'aller plus loin dans l'horreur, mais relié à des phénomènes de société ou des trucs, c'est pas des démons, c'est pas des... Voilà, il y a un côté sociétal. Et soit on aime, soit on n'aime pas. Il y en a qui sont de l'école du traditionalisme, qui préfèrent les vieux films à l'ancienne, où là, ça charcle, il y a des démons, il y a de l'action, il y a des bras qui se coupent, enfin, des trucs, voilà. Et d'autres, ils disent, c'est plus psychologique, là, c'est une femme qui a Alzheimer, mais en fait, elle se fait posséder, et on ne sait pas trop si c'est l'Alzheimer ou si c'est vraiment la possession. Enfin, voilà, il y en a qui préfèrent rechercher ça. Après, je ne dis pas que c'est mal, mais... Moi, je suis plutôt traditionnaliste dans le film d'horreur. Quand je veux voir un film d'horreur, c'est pour que ce soit viscéral.
0: Et d'ailleurs, puisqu'on est sur le film d'horreur et la musique, le métal à l'ancienne, du coup, tu nous as recommandé un premier titre, celui de Evil Dead, un titre du groupe Death. Du coup, est-ce que tu veux nous en parler ? Pourquoi est-ce que tu as choisi ce titre-là ?
1: À cause du film. C'est une franchise de films d'horreur culte. Et que j'adore aussi bien que Brain Dead ou Les Massacres à la tronçonneuse, etc. Et Evil Dead, ce qu'il y a de remarquable, c'est qu'ils sont partis de rien, avec des bouts de ficelle, pour faire le premier. Les acteurs, ils étaient dans le froid en plein machin, il n'y avait pas tous les moyens qu'il y avait maintenant. Pour faire les travelling caméra, ils se foutaient par terre, ils faisaient des rails de machin dans les bois, je ne sais pas quelle heure. C'était vraiment la débrouille. Et un groupe de métal, quand ils commencent, ben c'est pareil, ils jouent dans une cave, ils jouent dans un garage, ils jouent dans un truc. Et après, ça prend. Ou ça prend pas du tout.
0: C'est une très bonne association. Donc maintenant, on s'écoute Death et le titre.

0: Ok, nous revoilà. Je voulais te poser la question de savoir la raison pour laquelle il y avait assez peu de métal utilisé dans les films d'horreur, notamment pour les scènes horrifiques en réalité. Est-ce que tu as une idée de la raison? Ou alors peut-être que je me trompe et que tu vas démentir ça et ce serait très bien, mais voilà, j'ai pas vu beaucoup de films d'horreur où le métal était utilisé pour l'aspect horrifique. En fait, on peut en trouver pour l'action du film, pour la BO, hein, mais pour des scènes horrifiques, c'est assez peu le métal qui est utilisé.
1: Justement, avant que tu viennes pour cette interview, je m'étais posé la question aussi finalement. Et je me suis dit, dans les films d'horreur que tu vois, les vieux ou même les récents, c'est vrai que la musique métal, elle n'y est pas. Et pourquoi, à mon avis, c'est parce que le format ou le rythme ou la violence de certains groupes de métal ne collerait pas forcément à une scène horrifique où il y a du bruitage en plus, des effets de craquement, de... Mais certains films arrivent à peu près à mettre pour, comme tu dis, les génériques de fin, etc. Et c'est pas forcément le cas, effectivement, à l'intérieur du film. Sauf rares exceptions. Ou alors c'est des films vraiment de niche où ça parle vraiment d'un groupe de métal qui est pris en prise avec des démons. Un film qui s'appelle par exemple Deathgasm. Plus récemment, on a eu du Iron Maiden dans Le Temple des Eaux de 28 ans plus tard. Une scène
0: C'est vrai.
1: magnifique d'ailleurs. Mais c'est vrai que c'est très très rare, effectivement. Et moi, je pense que les cinéastes n'ont peut-être pas aussi la même culture métal. Ils sont aussi, ils ont fait des...

0: que du Metallica dans Stranger Things ou d'autres choses comme ça.
1: Un truc qui sort un peu des sentiers battus. Alors que ce qu'ils font des films d'horreur, déjà, c'est déjà sortir du sentier battu. Donc, musicalement, ils auraient peut-être pu réfléchir à voir comment intégrer ça. Mais tout dépend de la culture du réalisateur, de la façon dont il a eu son cursus, s'il connaît bien la musique métal ou pas, s'il aime bien. Il y a des films d'horreur où tu as du classique dedans et ça passe nickel. Avec des scènes pas forcément super ragotantes.
0: Et on va finir cette interview qui malheureusement passe beaucoup trop vite avec un dernier morceau. On va se quitter sur un dernier morceau dont on va parler. Mais avant ça, est-ce que tu aimerais rajouter quelque chose sur ce thème du métal et de l'horreur qu'on n'aurait pas abordé tous les deux ?
1: Alors pour moi, le métal et l'horreur, ça a toujours été deux éléments qui se polarisent. Je vois pas l'un

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La présence si absente s'inscrit tel le feu sur les joues brûlantes entre le crépuscule et l'aube. 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Respirez comme la mer sous la ferveur du vent, brillante de mille éclats adamantins. 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
1: 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Étancher sa soif de vérité, c'est boire quelquefois de l'eau salée. C'est aussi avec la pierre des mensonges la faire éclater. La destruction morale, physique, les idéologies la justifient. Si tu n'appartiens pas à tel ordre de pensée, si tu ne réponds pas à son système, quand chacun se met en éveil, une surveillance s'établit sur un autre soi-même, une surveillance sous l'œil électronique, œil masqué qui renvoie à d'autres yeux, un viol informel de ton image, ce serait l'œil de la sécurité? La liberté de dire vole dans la cage de nos pensées. Les règles du langage oblitèrent quelque peu l'imagination. Nous y mettons nos propres censures. Les mallettes diplomatiques n'ont pas de péage. Tes valises sont sous les yeux. Tu payes une fatigue de fête ou de mauvaise nuit. Et puis, il y a eu tous ceux qui sont allés au charbon pour avoir un peu moins froid. Les temps changent, la finance a jeté un froid sur les économies, tout sera en place pour que les forces de l'ordre musellent, non le délit, mais la demande de justice. Même dans la grandeur, notre pensée vit dans un univers fermé. C'était un petit temps dans la magie de la nuit, avec Air d'Otan.
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les rappeurs et les slameurs écrivent merveilleusement notre langue. Et je dois... On peut les applaudir. On pense toujours que cette jeunesse ne connaît pas la chanson. Au contraire, elle la connaît très très bien, mais elle veut s'exprimer d'une manière différente. Et je trouve qu'il y a une floraison d'auteurs et de compositeurs et d'interprètes, rappeurs ou slameurs qui sont formidables aujourd'hui. Et je dois dire que le leader de tout cela, celui qui émerge en tête, c'est Kerry James. Et vous allez l'entendre, écoutez surtout attentivement les paroles, vous allez voir comment c'est bien écrit, comment c'est beau et comment c'est français.

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0: Tu veux pas retirer ça pour manger?
1: Ouais. Je veux pas le laisser un peu tranquille.
2: Il est plutôt mignon comme ça, en plus, non?
0: Ben, enfin... Il a un visage en dessous.
1: Et toi, t'as un cerveau là-dedans?
0: Oh, cette
2: arrêtez! Franchement...

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